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4: L'éphémérie, c'est tout de suite. Le 1er octobre, on fête Sainte Thérèse de l'Enfant Jésus et Sainte Thérèse de Lisieux. C'est la patronne de la France et des missionnaires. Les naissances du 1er octobre, André Rieu, le musicien, chef d'orchestre. Jane Manson, l'actrice et chanteuse. Dani, la chanteuse et comédienne. Jean-Pierre Castaldi, l'acteur. Jean-Jacques Anneau, le réalisateur et scénariste. En 1935, Julie Andrew, l'actrice et chanteuse. En 1930, Philippe Noiret, le comédien. En 1929, Jean Amadou, l'humoriste, journaliste et chansonnier. Les décès. En 2019, Dominique Webb, illusionniste et hypnotiseur. En 2018, Charles Aznavour, chanteur et acteur. En 2013, Giuliano Gemma, suite à un accident de voiture, c'est un acteur italien. En 2008, c'est le décès de Jacques Piccard, le grand explorateur suisse. En 1998, Pauline Julia, chanteuse, auteure, compositrice et actrice québécoise. En 1684, c'est le décès de Pierre Corneille, le poète dramatique. En 2020, en France, la tempête Alex touche les côtes bretonnes avec des rafales de 186 km/h, faisant un mort dans le Finistère et de gros dégâts. En 2008, c'est le premier passeport biométrique français qui est remis à un habitant de Chantilly par la ministre de l'Intérieur. En 2006, c'est la hausse des tarifs au péage des autoroutes. En 1998, c'est l'élection de Christian Poncelet comme président du Sénat. Il succède à René Monory. En 1994, la pièce de monnaie de 10 francs unicolore est remplacée par une pièce bicolore. En 1992, c'est l'entrée en vigueur de la loi Evin qui interdit de fumer dans les lieux publics. En 1969, le Concorde dépasse le mur du son. En 1967, c'est la diffusion de la première télévision couleur. Le reportage est commenté par Pierre Tchernia. Il montre un largage de parachutistes, mais il n'y a que 1500 téléviseurs couleur qui sont en service en France. Le dicton « Octobre en bruine » Hiver en ruine. Brume passe, beau temps passe.
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2: Beaucoup de cœur télévisé en ce jeudi, 21h10, TF1 propose le grand concours présenté par Arthur, spécial champion, prêt pour une soirée donc de jeux TV. Des champions du grand concours, sous l'œil bienveillant d'Arthur, personnalité aux parcours exceptionnels, s'affrontent dans une édition 100% savoir et stratégie. Il y aura donc le grand concours, la partie suivante à 23h35. France 4, Sur mes lèvres, c'est le film de Jacques Audiard de 2001 avec Emmanuel DeVos. Carla s'implique à fond dans la boîte d'immobilier où elle travaille. Sans considération ni gratification, les choses vont changer avec l'arrivée de Paul, un stagiaire, belle gueule, voleur, ex-taulard et nul en immobilier. Carla va lui apprendre les bonnes manières, lui les mauvaises. Frères ennemis, à 22h35, c'est l'autre film avec Mathias Schoenaerts et Manuel et Driss ont grandi comme deux frères inséparables dans la même cité. Mais aujourd'hui, tout les oppose. Manuel est à la tête d'un trafic de drogue alors que Driss est devenu flic. TFX propose le casse du Louvre, les secrets d'un incroyable braquage, un documentaire, 8 minutes chrono pour le casse du siècle, le 19 octobre 2025, au moins en moins de 8 minutes, 4 hommes cagoulés frappent au cœur du plus grand musée du monde. 21h10, Sister, un retour sympa, c'est Le Viager de Pierre Tchernia, ah oui, de 1971 avec Michel Serrault et Claude Brasseur. 1930, le Louis Martinet, paisible célibataire de 59 ans, n'a plus beaucoup d'années à vivre, si l'on en croit son médecin Léon Galipo. Du sport, 20h40, le multiplex L'Équipe, suivez la troisième journée de Ligue des Nations sur la chaîne. Rendez-vous donc pour vivre en multiplex, notamment les matchs Danemark-Portugal, Allemagne-Serbie, Grèce-Pays-Bas, encore Pays de Galles-Norvège. Sur Vosges TV, à 20h50, Le Monde comme il va, Brigitte et Bernard de Barbara Rist et Arnaud Trenta. Ils vivent dans un chalet de l'Alpe d'Huez à suivre.
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1: Bonjour à tous, nous sommes le 1er septembre, nous fêtons Gilles. Alors que nous réserve cette journée?
2: Bélier, réfléchir avant d'agir sera pour vous l'assurance de ne pas vous tromper de route.
1: Taureau, vous ne pouvez compter que sur vous-même pour retrouver le moral.
2: Gémeaux, eh bien le climat de cette journée facilitera les nouveaux contacts, les rencontres et vous y mettrez du vôtre.
1: Cancer, vous aurez l'envie de retrouver une plus grande autonomie sur tous les plans.
2: Les lions, avec de la persévérance, vous atteindrez vos objectifs.
1: Vierge, les planètes vous sont moins favorables aujourd'hui. Cela accentue votre sens du devoir.
2: Balance, l'indépendance sera pour vous un facteur de réussite qui vous permettra de prendre un nouveau départ.
1: Scorpion, modérez vos passions, révisez votre position intransigeante si vous voulez éviter un conflit.
2: Sagittaire, vos projets avanceront, vous aurez toutes les chances d'arriver au but recherché.
1: Capricorne, une nouvelle occasion de chance va se présenter. Il se peut même que vous alliez trouver la bonne affaire.
2: Verseau, vous mettrez les questions matérielles de côté afin de vous attarder davantage sur le spirituel.
1: Enfin Poisson, quelques difficultés sont à prévoir en cette journée qui sera, semée d'imprévus. Vous devrez faire face. À demain pour un nouvel horoscope, nous fêterons Ingrid.

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5: La vie au pays de Remiremont et sa ceinture, le récital de piano avec Danils Mikevics, samedi 10 octobre à 20h30 au Centre culturel. Jeune virtuose de 23 ans, Danils Mikevics est originaire de Lettonie. Parmi les nombreuses récompenses nationales et internationales qu'il a reçues, le prix de la meilleure étude de Chopin décerné au concours international d'Épinal en 2025. Les 12 études de Chopin seront d'ailleurs au programme de ce concert, ainsi que des œuvres de Bach, Brahms et de l'un des compositeurs lettons les plus célèbres, Joseph Vitals. Un concert-événement entrée 20 euros pour tous les publics, organisé par Musique à Remiremont avec les concerts classiques d'Épinal. Et il y aura les Marmottines, ce sera le même jour, samedi 10 octobre, de 10h à 11h, médiathèque, un moment tout en douceur autour des livres et des histoires, spécialement pensé pour les enfants de 0 à 3 ans, c'est gratuit. Inscription au 03 29 22 50 01 tout de même. Et toujours à Remiremont, bien sûr, le 14 octobre, les Fables de La Fontaine aux archives municipales. Découvrez une sélection de fables de Jean de La Fontaine parmi les 4 volumes édités à Paris en 1755. Une édition rare et recherchée, conservée dans son cartonnage du XVIIIe siècle et richement illustrée de 276 gravures. D'après les dessins de Jean-Baptiste Oudry. C'est gratuit pour les enfants de 5 à 8 ans, accompagnés d'un adulte quand même. Inscription 03 29 62 59 04, organisée par la ville de Remiremont. Et le tour samedi 10 octobre maintenant, création de marque-pages pour les adultes et à 17h pour les enfants de plus de 8 ans à la médiathèque. Participez à cet atelier créatif proposé par Créamus et confectionnez votre propre marque-page. C'est gratuit à partir de 8 ans, organisé par la médiathèque intercommunale. Je vous rappelle l'exposition Histoire des récompenses agricoles, c'est jusqu'au 7 janvier. À travers cette collection exceptionnelle d'objets d'art, découvrez l'histoire des comices agricoles, des concours et des distinctions décernées aux agriculteurs les plus méritants jusqu'à la création de l'Ordre du Mérite Agricole en 1883. Entrée libre aux horaires d'ouverture des archives municipales, c'est pour tout public.
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Bonjour à tous, heureuse de vous retrouver, c'est Naïma avec vous sur Radio des Ballons. Nous sommes jeudi 1er octobre et en fait les Saintes Thérèse et l'enfant Jésus. Le soleil se lève à 7h49 et se couche à 19h30 tout de suite. Sylvie Bertrand, cette lettre-là.

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2: Bonjour à tous. Il est parfois difficile de s'arrêter devant un paquet de chips ou encore face à une tablette de chocolat. Comment expliquer cette envie irrépressible d'en reprendre? Chocolat, glace, frites, pizza, cookies, chips. En 2015, une équipe américaine de l'Université du Michigan a établi le classement des aliments les plus addictifs. Le point commun au sein de ce top 6, dans tous les cas, il s'agit d'aliments ultra transformés, riches en sucre, en sel ou en matières grasses. À l'image du sucre et de la farine blanche, les glucides raffinés et les matières grasses apparaissent donc les plus susceptibles de favoriser des comportements alimentaires addictifs. Mais leur seule présence ne suffit pas, puisqu'ils se trouvent également dans quantité d'aliments naturels. Le potentiel addictif d'un aliment est surtout augmenté lorsque celui-ci est hautement transformé, dans le but d'augmenter notamment la quantité de matières grasses ou de glucides raffinés qu'il renferme. De quoi devenir toujours plus appétissant et gratifiant. De nombreuses études ont confirmé que ces aliments gras, salés ou sucrés pouvaient induire des comportements caractéristiques de l'addiction, à l'image d'une consommation compulsive et de cette envie intense d'y revenir. Et pour cause, ils s'adressent en quelque sorte directement au cerveau, en particulier au circuit de la récompense et à son messager chimique, la dopamine, libérée lors de chaque bouchée. De quoi procurer instantanément une sensation de bien-être semblable à celle ressentie avec d'autres substances addictives telles que la nicotine. À noter également que la consommation régulière d'une substance addictive entraîne ensuite une réorganisation de plusieurs systèmes cérébraux importants, conduisant la personne à en ressentir progressivement un besoin de plus en plus intense. Une façon de dire que si l'on mange souvent des chips ou de chocolat, plus on a envie d'en manger à nouveau et d'y revenir toujours plus souvent.
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L'éphéméride, c'est tout de suite. Le 1er octobre, on fête Sainte Thérèse de l'Enfant Jésus et Sainte Thérèse de Lisieux. C'est la patronne de la France et des missionnaires. Les naissances du 1er octobre, André Rieu, le musicien, chef d'orchestre. Jane Manson, l'actrice et chanteuse. Dani, la chanteuse et comédienne. Jean-Pierre Castaldi, l'acteur. Jean-Jacques Haneau, le réalisateur et scénariste. En 1935, Julie Andrew, l'actrice et chanteuse. En 1930, Philippe Noiret, le comédien. En 1929, Jean Amadou, l'humoriste, journaliste et chansonnier. Les décès. En 2019, Dominique Webb, illusionniste et hypnotiseur. En 2018, Charles Aznavour, chanteur et acteur. En 2013, Giuliano Gemma, suite à un accident de voiture, c'est un acteur italien. En 2008, c'est le décès de Jacques Piccard, le grand explorateur suisse. En 1998, Pauline Julia, chanteuse, auteure, compositrice et actrice québécoise. En 1684, c'est le décès de Pierre Corneille, le poète dramatique. En 2020, en France, la tempête Alex touche les côtes bretonnes avec des rafales de 186 km/h, faisant un mort dans le Finistère et de gros dégâts. En 2008, c'est le premier passeport biométrique français qui est remis à un habitant de Chantilly par la ministre de l'Intérieur. En 2006, c'est la hausse des tarifs au péage des autoroutes. En 1998, c'est l'élection de Christian Poncelet comme président du Sénat. Il succède à René Monory. En 1994, la pièce de monnaie de 10 francs unicolore est remplacée par une pièce bicolore. En 1992, c'est l'entrée en vigueur de la loi Evin qui interdit de fumer dans les lieux publics. En 1969, le Concorde dépasse le mur du son. En 1967, c'est la diffusion de la première télévision couleur. Le reportage est commenté par Pierre Tchernia. Il montre un largage de parachutistes, mais il n'y a que 1500 téléviseurs couleurs qui sont en service en France. Le dicton « Octobre en bruine, hiver en ruine. Brume passe, beau temps passe. »

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2: À Remiremont, la société Mange Électricité est à la recherche d'un électricien pour un poste en CDI à 36 heures par semaine. Un poste ouvert aux débutants, titulaires d'un CAP, d'un BEP ou d'un bac. Il faut être également détenteur du permis. Vous travaillerez sur une semaine de 4 jours. À Remiremont, un assistant comptable est recherché pour une mission intérimaire de 4 mois à 35 heures par semaine. Vous travaillerez dans le secteur de l'enseignement. Il faut connaître le logiciel Charlemagne, un poste ouvert aux débutants. La Foirefouille de Saint-Nabord est à la recherche d'un responsable de rayon, produits non alimentaires, prise de poste en urgence. C'est pour un CDI à 35 heures par semaine. On vous demande un an d'expérience en gestion de rayon, bac ou équivalent dans le commerce. Le rectorat de l'Académie de Nancy-Metz recherche en urgence un enseignant en technologie pour un CDD de 11 mois à temps partiel, 15 heures par semaine. Vous travaillerez au collège René Cassin d'Éloie et au collège Georges Clémenceau d'Épinal. C'est donc pour un remplacement, un poste qui est ouvert aux débutants. Il faut être titulaire d'un bac plus 3 au minimum. La boulangerie-pâtisserie de Ramonchamp, les délices de Clémence, vous propose un poste d'apprenti boulanger-pâtissier. Contrat d'apprentissage de 12 mois à 35 heures par semaine. C'est avec le CFA d'Épinal pour préparer un CAP ou un bac pro. Le restaurant Le Coiroge à Gérardmer est à la recherche d'un cuisinier pour un CDD de 6 mois à 35 heures par semaine. 2 ans d'expérience vous sont demandés avec formation CAP, BEP ou équivalent en cuisine, prise de poste urgente. La société François Hans de Gérardmer est à la recherche d'un coupeur dans le domaine du tissu, poste en CDI à 35 heures par semaine et on vous demande un an d'expérience pour postuler. L'enseigne C-Mode de Gérardmer est à la recherche d'un employé de ménage pour un poste en CDI à temps partiel, 10h30 par semaine. Vous travaillerez du lundi au samedi de 9h30 à 11h. 6 mois d'expérience sont demandés. Le Jacquard français situé à Gérardmer est à la recherche d'un adjoint de logistique pour un CDD de 6 mois à 35 heures par semaine. Un an d'expérience est demandé avec une formation bac plus 2 ou équivalent. À Gérardmer, la réserve est à la recherche d'un réceptionniste en hôtellerie. C'est pour un CDI à 39 heures par semaine. 2 ans d'expérience sont souhaités avec formation bac ou équivalent. Et on vous demande de maîtriser l'anglais et l'allemand. Pandore & Co à Gérardmer est à la recherche d'un cuisinier pour un CDI à 39 heures par semaine avec un an d'expérience.
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5: Notre rendez-vous d'aujourd'hui est placé sous le titre de la redécouverte de ces merveilleux orchestres symphoniques de variété qui firent le bonheur des auditeurs pendant près de 30 années. En Angleterre, les grands orchestres symphoniques doivent s'autofinancer. Il en est un, le Royal Philharmonic Orchestra à Londres, qui a trouvé un débouché intéressant avec la variété. Ses interprétations et ses arrangements sont exceptionnels. Il s'est spécialisé dans l'enregistrement des grandes pointures anglaises. Je vais vous parler d'Elton John, de Queen, des Pink Floyd, des Beatles, Genesis, tels ce « That's All ».

C'était le Royal Philharmonic Orchestra qui nous proposait ce Nikita, grand succès d'Elton John. Et avant, c'était That Hall de Genesis. Aujourd'hui et depuis 2009, la direction de ce grand orchestre londonien est assurée par le grand chef suisse Charles Dutoit. Au programme d'aujourd'hui, ce seront des retrouvailles avec ces grands orchestres symphoniques de variété qui se sont taillés d'immenses succès dans les années 1960 à environ 1990. Changeons totalement de registre et d'année puisque nous allons maintenant flirter avec le tango romantique, un rythme, dit-on, aux vertus médicinales.

0: Si tu reviens, un tango que l'on qualifiera de romantique par le plus célèbre orchestre rythmo-mélodique, disait-on à l'époque, celui de Ramón Mendizábal.
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6h50 sur Radio des Ballons. Il s'agit de France et Gabriel, question d'équilibre, suivie par l'horoscope du jour. Vous retrouvez également Raymond pour le 7-9. Quant à moi, je vous attends à 9h. À tout de suite.

0: Bonjour à tous, nous sommes le 1er septembre, nous fêtons Gilles. Alors que nous réserve cette journée?
1: Bélier, réfléchir avant d'agir sera pour vous l'assurance de ne pas vous tromper de route.
0: Taureau, vous ne pouvez compter que sur vous-même pour retrouver le moral.
1: Gémeaux, le climat de cette journée facilitera les nouveaux contacts, les rencontres et vous y mettrez du vôtre.
0: Cancer, vous aurez l'envie de retrouver une plus grande autonomie sur tous les plans.
1: Les lions, avec de la persévérance, vous atteindrez vos objectifs.
0: Vierge, les planètes vous sont moins favorables aujourd'hui. Cela accentue votre sens du devoir.
1: Balance, l'indépendance sera pour vous un facteur de réussite qui vous permettra de prendre un nouveau départ.
0: Scorpion, modérez vos passions, révisez votre position intransigeante si vous voulez éviter un conflit.
1: Sagittaire, vos projets avanceront, vous aurez toutes les chances d'arriver au but recherché.
0: Capricorne, une nouvelle occasion de chance va se présenter. Il se peut même que vous alliez trouver la bonne affaire.
1: Verseau, vous mettrez les questions matérielles de côté afin de vous attarder davantage sur le spirituel.
0: Enfin, Poisson, quelques difficultés sont à prévoir en cette journée qui sera, semée d'imprévus. Vous devrez faire face. À demain pour un nouvel horoscope, nous fêterons Ingrid.
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1: Radio des Ballons, nous voici sur l'ensemble de nos centres émissions. En cette journée du jeudi 1er octobre 2026, nous fêtons Thérèse de l'Enfant Jésus, mais aussi Ariel. Et oui, octobre en bruine, hiver en ruine. Un proverbe français. Bonne journée à toutes et à tous. Sérénement, nous sommes ensemble pour 2 heures de programme en commun. Portez-vous bien.
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1: La vie au pays de Remiremont et sa ceinture, le récital de piano avec Danils Mikiewicz, samedi 10 octobre à 20h30 au Centre culturel. Jeune virtuose de 23 ans, Danils Mikiewicz est originaire de Lettonie. Parmi les nombreuses récompenses nationales et internationales qu'il a reçues, le prix de la meilleure étude de Chopin décerné au concours international d'Épinal en 2025. Les 12 études de Chopin seront d'ailleurs au programme de ce concert, ainsi que des œuvres de Bach, Brahms et de l'un des compositeurs lettons les plus célèbres, Joseph Vitals. Un concert-événement, entrée 20 euros pour tous les publics, organisé par Musique à Remiremont avec les concerts classiques d'Épinal. Et il y aura les Marmottines, ce sera le même jour, samedi 10 octobre, de 10h à 11h, médiathèque, un moment tout en douceur autour des livres et des histoires, spécialement pensé pour les enfants de 0 à 3 ans, c'est gratuit. Inscription au 03 29 22 50 01 tout de même. Et toujours à Remiremont, bien sûr, le 14 octobre, les Fables de La Fontaine aux archives municipales. Découvrez une sélection de fables de Jean de La Fontaine parmi les 4 volumes édités à Paris en 1755. Une édition rare et recherchée, conservée dans son cartonnage du XVIIIe siècle et richement illustrée de 276 gravures. D'après les dessins de Jean-Baptiste Oudry. C'est gratuit pour les enfants de 5 à 8 ans, accompagnés d'un adulte quand même. Inscription 03 29 62 59 04, organisée par la ville de Remiremont. Et le tour au samedi 10 octobre maintenant, création de marque-pages pour les adultes et à 17h pour les enfants de plus de 8 ans à la médiathèque. Participez à cet atelier créatif proposé par Créamus et confectionnez votre propre marque-page. C'est gratuit à partir de 8 ans, organisé par la médiathèque intercommunale. Je vous rappelle l'exposition Histoire des récompenses agricoles, c'est jusqu'au 7 janvier. À travers cette collection exceptionnelle d'objets d'art, découvrez l'histoire des commissions agricoles, des concours et des distinctions décernées aux agriculteurs les plus méritants jusqu'à la création de l'ordre du mérite agricole en 1883. Entrée libre aux horaires d'ouverture des archives municipales, c'est pour tout public.
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mes souvenirs avec Nicoletta, ma vie est un manège, 7h06. Il y a du théâtre d'improvisation, ce sera donc le 3 octobre, hein, c'est-à-dire que nous sommes le premier en ce jeudi, ce sera donc samedi au Centre culturel de Remiremont. La troupe Gicle vous embarque pour une soirée où rien n'est écrit à l'avance. Les comédiens improvisent sous vos yeux à partir de vos idées pour des scènes aussi surprenantes qu'inattendues. Soirée où chaque spectacle est unique, tarif 10 euros. Et vous pouvez réserver là aussi sur Hello Asso. Guillaume va arriver avec son histoire d'un jour sur Ramat. Voici In Deep. 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
1: Aujourd'hui, nous sommes le 1er octobre. Retraçons la carrière d'une athlète qui a marqué l'histoire de sa discipline. Il s'agit de Greta Wetz. Nous sommes le 7 août 1983 à Helsinki en Finlande. Ils sont des milliers à se masser dans les rues, mais également dans les travées du stade olympique pour voir se disputer le premier marathon féminin des mondiaux d'athlétisme qui célèbrent là leur édition initiale. Une épreuve qui se court sous un beau soleil scandinave, mais une course surtout qui fait office d'événement. Car rappelons-le, c'est le mythique marathon, celui des hommes, est olympique depuis la nuit des temps, des JO rétablis. Le marathon féminin, en 1983, est à la veille de le devenir l'année suivante à Los Angeles. Et ce dimanche du 7 août 83, au fur et à mesure des kilomètres de ce fameux marathon d'Helsinki, se détache une silhouette longiligne. Une crinière blonde, portant un maillot rouge et bleu représentant la Norvège. Dossard 318 solidement attaché, Greta Wetz, 29 ans, avale les hectomètres avec aisance. Elle pénètre d'ailleurs dans l'enceinte sportive finlandaise en premier, avec tellement d'avance, pour un dernier tour de piste qu'elle a le temps de savourer ce titre qui s'offre à elle. La voilà, sur la ligne d'arrivée, le chronomètre s'arrête et affiche 2h, 28 minutes et 9 secondes. Sa dauphine, l'américaine Marianne Dirickson, prend la deuxième place 3 minutes plus tard. C'est presque un aboutissement pour celle qui est née un 1er octobre, le 1er octobre 1953 précisément, à Oslo. Présente avec l'équipe norvégienne d'athlétisme depuis les Jeux Olympiques de Munich, spécialisée dans le fond et le demi-fond, car Greta Wetz n'est pas une inconnue. Championne du monde de cross-country à multiples reprises, elle est surtout double record woman du monde sur la distance du 3000 mètres. Sans oublier de belles performances aux Europes et le marathon, me direz-vous. Voilà maintenant quelques années qu'elle en a fait son terrain de jeu favori. Celui de Londres, mais surtout New York, au sein duquel elle arrivera première à 9 reprises, faisant d'elle la plus titrée de l'histoire de la course new-yorkaise. En 1984, Greta fera partie des coureuses pionnières de l'histoire olympique, de l'épreuve féminine du marathon. Mais derrière l'américaine Joanne Benoit, elle ne peut rivaliser et s'adjuge finalement l'argent. Qu'importe, Wetz tentera le coup jusqu'en 1988 à Séoul, où elle sera légitime porte-drapeau de la délégation olympique norvégienne. Atteinte d'un cancer, Greta Wetz s'éteint en 2011 à 57 ans, laissant derrière elle un souvenir impérissable de la course à pied. Allez, on se donne rendez-vous demain pour d'autres histoires d'un jour avec Mémoire Sport.
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mardi d'Oda, 7h21. Demain, donc, nous serons vendredi à 20h30 au Centre culturel de Remiremont. Jeune ou presque, le one-man show humoristique. Comment rester jeune sans cosmétiques? Comment devenir chasseur quand on est végétarien? Et peut-on vraiment faire du sport à un enterrement? Dans son premier spectacle, Tristan Mangeot répond à ces questions avec un regard décalé sur nos habitudes, nos contradictions et la société qui nous entoure. C'est un tarif de 10 euros et vous pouvez réserver d'ailleurs sur Hello Asso. Tom Kazak va arriver avec les courses de ce jeudi. Voici Vanessa Paradis.

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2: Bonjour, bonjour à tous. C'est le fameux prix céréaliste et les 3600 mètres du parcours de R à l'hippodrome d'Auteuil qui sera le théâtre du Quintet Plus de ce jeudi 1er octobre 2026. Il réunira 15 concurrents âgés de 5 ans. Départ prévu 13h55. En tête de notre sélection, le 3, Grey Fighter, pris en note le jour de sa rentrée. Il doit confirmer et peut même l'emporter. Suivi de l'As Webcam qui peut surmonter sa récente pénalisation. Le 4 Monsieur Diafoirus doit continuer le cours de ses bonnes performances. Le 15 Liprika d'Anjou bien placé en bas de tableau. Et enfin le 8 Titi de Paris ne devrait plus tarder à refaire parler de lui. Il complétera notre sélection. Une sélection que vous pouvez retrouver sur ma chaîne YouTube Tom Kazak, les pronostics hippiques avec mes dernières minutes. Donc notre choix aujourd'hui. Premier le 3 Grey Fighter. Second l'As, Webcam. Troisième le 4, Monsieur Diafoirus. Quatrième le 15, Liprika d'Anjou. Cinquième le 8, Titi de Paris. Le second choix le 12, le 9 et le 14. Et à vous la fortune.
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0: À Remiremont, la société Mange Électricité est à la recherche d'un électricien pour un poste en CDI à 36 heures par semaine. Un poste ouvert aux débutants, titulaires d'un CAP, d'un BEP ou d'un bac. Il faut être également détenteur du permis. Vous travaillerez sur une semaine de 4 jours. À Remiremont, un assistant comptable est recherché pour une mission intérimaire de 4 mois à 35 heures par semaine. Vous travaillerez dans le secteur de l'enseignement. Il faut connaître le logiciel Charlemagne, un poste ouvert aux débutants. La foirefouille de Saint-Nabor est à la recherche d'un responsable de rayon, produits non alimentaires. Prise de poste en urgence, c'est pour un CDI à 35 heures par semaine. On vous demande un an d'expérience en gestion de rayon, bac ou équivalent dans le commerce. Le rectorat de l'académie de Nancy-Metz recherche en urgence un enseignant en technologie pour un CDD de 11 mois à temps partiel, 15 heures par semaine. Vous travaillerez au collège René Cassin d'Éloie et au collège Georges Clémenceau d'Épinal. C'est donc pour un remplacement, un poste qui est ouvert aux débutants. Il faut être titulaire d'un bac plus 3 au minimum. La boulangerie-pâtisserie de Ramonchamp, les délices de Clémence, vous propose un poste d'apprenti boulanger-pâtissier. Contrat d'apprentissage de 12 mois à 35 heures par semaine. C'est avec le CFA d'Épinal pour préparer un CAP ou un bac pro. Le restaurant Le Coiroge à Gérardmer est à la recherche d'un cuisinier pour un CDD de 6 mois à 35 heures par semaine. 2 ans d'expérience vous sont demandés avec formation CAP, BEP ou équivalent en cuisine. Prise de poste urgente. La société François Hans de Gérardmer est à la recherche d'un coupeur dans le domaine du tissu. Poste en CDI à 35 heures par semaine et on vous demande un an d'expérience pour postuler. L'enseigne C-Mode de Gérardmer est à la recherche d'un employé de ménage pour un poste en CDI à temps partiel, 10h30 par semaine. Vous travaillerez du lundi au samedi de 9h30 à 11h. 6 mois d'expérience sont demandés. Le Jacquard français situé à Gérardmer est à la recherche d'un adjoint de logistique pour un CDD de 6 mois à 35 heures par semaine. Un an d'expérience est demandé avec une formation bac plus 2 ou équivalent. À Gérardmer, la réserve est à la recherche d'un réceptionniste en hôtellerie. C'est pour un CDI à 39 heures par semaine. 2 ans d'expérience sont souhaités avec formation bac ou équivalent. Et on vous demande de maîtriser l'anglais et l'allemand. Pandore & Co à Gérardmer est à la recherche d'un cuisinier pour un CDI à 39 heures par semaine avec un an d'expérience.
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Michel Raphaël pour la une de votre quotidien Vosges matin en ce jeudi avec l'environnement et la sécheresse. Les Vosges touchent le fond. Vosges, 70 élèves en situation de handicap privés d'accompagnement en classe. En page Vosges, les restaurants routiers font de la résistance. Vosges toujours passer le permis de conduire va coûter plus cher. La Coupe de France de foot Épinal est un épargné et un derby féminin. Avec Vosges Matin, il y a le journal de Saint-Dié Remiremont et Agir Armée, grand nettoyage des abords du lac, agir et faire passer des messages. À Vallée de la Plaine, essai sur le barrage de Vieux-Pré avec une vigilance demandée. Et puis enfin à Saint-Dié, la plateforme nationale entre potes, récemment étendue à la commune, permet aux usagers de sortir de la solitude et de faire des rencontres amicales. Excellente journée avec Radio des Ballons et à tout à l'heure.

et Odlaf. Odlaf à 7h39. Léa Trottignon à 21h26, Québec, ça s'appelle comme ça. C'est par la compagnie Les Quais d'Allumé, mise en scène de Frédéric Fusain, à la médiathèque, vendredi 2 octobre à 20h30, l'entrée en est libre. Nilda Fernandez, nos fiançailles.

0: Hilda Fernandez, nos fiançailles, 7h44.
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0: Et dimanche 4 octobre, il y a le trail des Hauts-de-Vosges, évidemment, avec les petits mineurs, 2 km, 6 km pour la Pink, le gadget à 14h km, la mine et trail à 30 km. Alors tout ça s'est organisé donc à partir de la salle Omnisport Maurice Schoenacker du Tio, de tout bonheur le matin. De toute façon, vous allez consulter les horaires. Et après Oldola fait la tristitude, voici Hilda Fernandez. Non, ça c'était tout à l'heure, voici Big Laioli.

0: Miglio Oli et Vinton dans Picasso, titre leader du V40 en cette semaine, 7h47.
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0: Et jusqu'au 7 janvier, aux archives municipales, l'histoire des récompenses agricoles, deux siècles de vie rurale, d'art et de mémoire paysanne, donc à Remiremont, à travers cette collection exceptionnelle d'objets d'art. Découvrez l'histoire des comices agricoles, notamment, et jusqu'à la création donc de l'Ordre du Mérite Agricole en 1883, exposition au cœur de l'histoire et du patrimoine agricole français. Les visites guidées, il n'y en a pas, mais l'entrée libre aux horaires d'ouverture des archives municipales. Il y aura peut-être des visites guidées. The Flirt Special.

Jeff Lartz, Passion, 7h51. Aujourd'hui, nous sommes jeudi, 1er octobre. Nous fêtons Thérèse de l'Enfant Jésus, mais aussi Ariel. Le soleil se lève à 7h49 et il se couchera à 19h et quelques 30 minutes. Que s'est-il passé un 1er octobre en 1936, le général Franco devient chef du gouvernement nationaliste espagnol. En 1946, condamnation à mort par le tribunal de Nuremberg des principaux dirigeants nazis. En 1949, proclamation de la République populaire de Chine. En 1958, création de la NASA, administration gouvernementale responsable du programme spatial des États-Unis. En 1967, diffusion du premier programme en couleur à la télévision française. En 1977, à New York, le footballeur Pelé termine sa carrière en marquant son 1281e but. Ah, vous savez, c'est la maîtresse qui demande « Je serai belle, quel temps est-ce ?»« Le futur, » répond Arthur. « Et je suis belle, quel temps est-ce ?»« Un mensonge, madame. » Eh bien, Sylvie Alain vont arriver avec l'horoscope. Voici Jack et Carla, m'envoler.

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1: Bonjour à tous, nous sommes le 1er septembre, nous fêtons Gilles. Alors que nous réserve cette journée ?
2: Bélier, réfléchir avant d'agir sera pour vous l'assurance de ne pas vous tromper de route.
1: Taureau, vous ne pouvez compter que sur vous-même pour retrouver le moral.
2: Gémeaux, eh bien le climat de cette journée facilitera les nouveaux contacts, les rencontres et vous y mettrez du vôtre.
1: Cancer, vous aurez l'envie de retrouver une plus grande autonomie sur tous les plans.
2: Les lions, avec de la persévérance, vous atteindrez vos objectifs.
1: Vierge, les planètes vous sont moins favorables aujourd'hui. Cela accentue votre sens du devoir.
2: Balance, l'indépendance sera pour vous un facteur de réussite qui vous permettra de prendre un nouveau départ.
1: Scorpion, modérez vos passions, révisez votre position intransigeante si vous voulez éviter un conflit.
2: Sagittaire, vos projets avanceront, vous aurez toutes les chances d'arriver au but recherché.
1: Capricorne, une nouvelle occasion de chance va se présenter. Il se peut même que vous alliez trouver la bonne affaire.
2: Verseau, vous mettrez les questions matérielles de côté afin de vous attarder davantage sur le spirituel.
1: Enfin Poisson, quelques difficultés sont à prévoir en cette journée qui sera, oui, semée d'imprévus. Vous devrez faire face. À demain pour un nouvel horoscope, nous fêterons Ingrid. 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

0: Rouge a décidé de prolonger l'arrêté sécheresse jusqu'au 31 octobre. En effet, le peu de pluie qui est tombée ces dernières semaines n'a pas permis d'améliorer la situation des cours d'eau et des nappes phréatiques. Le niveau de crise, le seuil d'alerte le plus élevé, reste en vigueur avec toutes les restrictions qui s'y appliquent. Une quinzaine de communes du département sont toujours sous tension vis-à-vis de l'eau potable et 80 communes présentent des risques de tension. Plusieurs secteurs professionnels subissent également directement les impacts de cette sécheresse. Dans les Vosges, depuis la rentrée, 70 élèves en situation de handicap qui se sont vus notifier des aides à l'accompagnement scolaire par la MDPH ne bénéficient pas de ces aides, faute de personnel AESH suffisant. Le rectorat a assuré que des recrutements étaient prévus et que la priorité serait donnée aux élèves qui passeront des examens. Les AESH dénoncent un manque de moyens avec moins de personnel pour plus d'élèves bénéficiaires. Lundi, à la Bresse, vers 15h, un randonneur de 37 ans, originaire de l'Oise, a chuté alors qu'il était au-dessus du belvédère du lac des Corbeaux. Blessé à la cheville, il était dans un endroit escarpé et a dû être secouru par les gendarmes du peloton de haute montagne. Ils l'ont médicalisé avant de l'héliporter vers l'hôpital de Remiremont. Hier, en gare de Saint-Dié, deux wagons chargés de ballast ont déraillé. Ils faisaient partie d'un train qui devait aller sur le chantier de la ligne Épinal-Strasbourg. La vétusté des infrastructures serait à l'origine de ce déraillement qui a causé des perturbations sur le trafic ferroviaire. Avec la vente programmée de SFR à plusieurs filiales qui dépendent directement de l'opérateur seront impactées. Et dans les Vosges, il y a la société ERT Technologies qui compte 150 salariés répartis sur les sites de Golbey et Thaon. Et hier matin, devant le siège de Thaon, certains des salariés ont manifesté car ils n'ont aucune vision sur leur avenir. Nous avons appris le décès de Juliette Willmann, freerideuse haute savoyarde de 29 ans, prise dans une avalanche avec son compagnon en Patagonie. Elle était la fille du Giromois Philippe Willmann, ex-entraîneur de l'équipe de France de ski alpin. Décès d'Eduardo Maya, âgé de 69 ans. Ses obsèques seront célébrées samedi à 14h30 en l'église de Saint-Étienne. Décès de Mario Cortez, âgé de 88 ans. Ses obsèques sont prévues lundi à 10h30 en l'église de Vanier. Décès de Françoise Simon et Sibylle, âgée de 75 ans. Ses obsèques seront célébrées vendredi à 14h30 en l'église de Vanier. Je vous rappelle les obsèques de François Brunner, âgé de 75 ans de Docel, célébré lundi à 14h30 au complexe funéraire Colin-Maire d'Épinal. Les obsèques d'Abel Collin, âgé de 72 ans, sont prévues vendredi à 10h en l'église de Saint-Nabor. Les obsèques de Claire Claudel, née Tisserand, âgée de 94 ans, seront célébrées vendredi à 10h en l'église de Docel. Aujourd'hui sont prévues les obsèques de Monique Villardon et Lambac, âgée de 96 ans, à 14h30 en l'église de Plombière. Les obsèques de Robert Vaxelaire, âgé de 91 ans, célébrées à 14h30 en l'église de la Bresse. La météo pour ce jeudi, eh bien, ce sera pluvieux avec même des orages possibles, 19 degrés au mieux. Nuages et soleil pour vendredi de 10 à 21 degrés. Ce sera le même type de temps pour samedi. Dimanche, quelques gouttes possibles. Nuages et soleil à nouveau pour lundi.
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2: Frédéric Janel, tu habites Fraisse-sur-Moselle depuis quelques années. Déjà, tu es passionné de tai chi. Et cette passion t'amène à provoquer un événement à Fraisse.
3: Effectivement, l'association Art Harmonie de Colmar, où je fais du tai chi, m'a proposé d'accueillir les moines à Fraisse pour pérenniser en fait leur institut. Ils viennent essentiellement pour ça. En fait, ils accueillent des enfants qui sont en difficulté et, au Ladakh, dans le nord de l'Inde.
2: Ok, tu nous as parlé de moines, mais c'est des moines au Ladakh, dans le nord de l'Inde. J'imagine que c'est des moines tibétains?
3: C'est des moines tibétains, effectivement.
2: Mais que va-t-il se passer et c'est quand?
3: Donc ce sera du 19 au 23 octobre. Donc ils vont fabriquer un mandala de sable toute la semaine et qui sera détruit le vendredi à 16h à la salle des fêtes de Fraisse-sur-Moselle.
2: Un mandala de sable en 4 jours, alors il va être gigantesque, non?
3: Non, il va pas être si grand que ça, mais en fait, c'est surtout pour montrer l'impermanence des choses et le non-attachement aux choses. Donc, c'est bouddhiste et voilà.
2: Donc, c'est bouddhiste, donc ça va être zen, ça va être des après-midi tranquilles.
3: Ça va être des après-midi tranquilles, zen. On pourra y découvrir, on pourra écrire son prénom en tibétain. Il y aura un stand avec plein de choses tibétaines qu'ils ont ramenées et qu'ils vendent pour récolter des fonds pour l'institut. Et je proposerai aussi certainement une initiation au tai chi. S'il fait beau, on le fera dehors le jeudi après-midi. Et sinon, on pourra le faire dans la salle.
2: Donc, mais le public pourra... Ils feront leur mandala, mais ils pourront discuter avec les prêtres.
3: Les moines, oui, bien sûr, ils sont accessibles. Il y en a un qui sur les quatre qui parle français, les autres parlent en anglais. Et bien sûr, oui, on peut parler avec eux. Ils proposent aussi la fabrication d'un bracelet pour les personnes qui viendront.
2: C'est d'autres activités sur les quatre jours?
3: Donc le mercredi 21 à 20h à la salle de spectacle cette fois-ci, nous aurons l'honneur d'accueillir le groupe Samvedana. C'est une amie qui fait du tai chi avec moi et elle viendra avec ses amis qui font du piano, des percussions et Gildas chantera avec sa guitare des chants mantras.
2: Ça promet quatre belles demi-journées et une belle soirée, mais est-ce qu'il y aura des intervenants locaux?
3: Edwige Claudel viendra pour les enfants ou d'autres personnes, effectivement, qui peuvent aussi colorier les mandalas le jeudi après-midi et le vendredi après-midi.
2: Peux-tu rappeler l'objectif de cette visite?
3: Eh bien, c'est de pérenniser l'institut des moines qui se situe à Sabou, à Leh, dans le nord de l'Inde. Et en fait, ils ont ouvert l'internat en 2011 pour accueillir les enfants qui sont en difficulté, qui sont soit orphelins, soit de familles isolées. Et voilà. Donc, ils proposent une éducation bouddhiste là-bas. Et puis, ils les aident surtout à grandir et à vivre et à continuer leurs études dans l'Inde en entier.
2: Et les gens intéressés par ces conditions, par ce projet, y a-t-il un contact, une manière de les, un site?
3: Bien, on peut effectivement rejoindre l'institut sur www.ngari-institut.org. Donc Ngari, c'est ngari-institut.org.
2: Et institut avec un E à la fin.
3: Avec un E à la fin, oui.
2: Ben pour terminer, on va peut-être rappeler les dates, les horaires. Et le lieu, ben c'est en grande partie la salle des fêtes de Fraisse.
3: Salle des fêtes de Fraisse sur Moselle toute la semaine, sauf le mercredi soir, donc ce sera la salle de spectacle. Et ben c'est du 19 au 23 octobre de cette année.
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1: Bureau du jury. Ancienne fée, fée qui a réussi déjà les épreuves, va ouvrir.
2: Bonjour. Bonjour. Et le jury, c'est des elfes avec des grandes oreilles pointues qui ont vécu des millénaires. Il faut surtout pas se moquer.
3: Vérification des dossiers et lettres. Ouais. Vous allez être évalués présentement.
2: Désolé, mais on a reçu le message que ce matin. On venait de se lever. On n'a pas eu le temps de s'entraîner.
1: Le jury se concerte.
3: Délai de présentation aux épreuves accordées. Pour demain, 8h45, 18 secondes, 3 dixièmes.
4: Merci beaucoup, monsieur.
5: Merci beaucoup, messieurs.
2: Au revoir.
3: Au revoir.
2: Il nous reste plus qu'une demi-journée.
1: 5 entraînements pour les épreuves.
2: On s'entraîne ensemble. Énoncez des épreuves. Moi, la terre, mini-jardin avec des fleurs.
5: Moi, le feu, allumer une énorme bougie.
2: Et moi, l'eau, une grosse bulle d'eau.
6: Et l'air, mini-tornade.
1: Elles s'exercent simultanément. L'entraînement se fait ensemble, mais sans parole. Lana commence à faire son jardin, mais elle a du mal. De même, Louane essaie d'allumer sa bougie et a du mal aussi. Idem pour Lily Rose et sa bulle. À chaque essai, Ancienne Fée se moque de façon lourde et pénible.
7: Moi, je savais mieux faire. Gna.
1: De maladresse en maladresse, les fées vont se gêner. Et là commence leur rivalité. Lana a réussi à faire pousser quelques fleurs, elle est contente, mais Louane ne maîtrise pas sa flamme et brûle des fleurs.
2: Tu as fait cramer mes fleurs!
1: Et Lily Rose fait une bulle d'eau qui éclate et éteint la flamme de Louane.
5: Pourquoi t'as fait ça?
7: Moi, j'embêtais pas les autres.
1: Chaque fois, les trois en chœur se mettent quand même d'accord pour dire:
5: on a compris!
1: La veille du concours, dans leur studio vitré, elles se couchent.
2: Je suis fatiguée. Je suis fatiguée.
5: Et moi donc?
1: Elle commente.
2: L'ancienne fée, elle nous énerve. Pour qui elle se prend? Ouais, je dirais même plus. Oui, vraiment.
7: J'ai tout attendu.
1: Le jour du concours, réveil en retard.
2: Il est quelle heure? 8h36.
1: Les deux autres baffent Louane pour la réveiller.
2: Dépêche-toi, on va être en retard. Oui, dépêche-toi.
1: Arrivé au jury.
2: Désolé.
7: Moi, j'étais toujours en avance.
3: Prends-moi les épreuves.

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1: L'éphémérie, c'est tout de suite. Le 1er octobre, on fête Sainte Thérèse de l'Enfant Jésus et Sainte Thérèse de Lisieux. C'est la patronne de la France et des missionnaires. Les naissances du 1er octobre, André Rieu, le musicien, chef d'orchestre. Jane Manson, l'actrice et chanteuse. Dani, la chanteuse et comédienne. Jean-Pierre Castaldi, l'acteur. Jean-Jacques Haneau, le réalisateur et scénariste. En 1935, Julie Andrew, l'actrice et chanteuse. En 1930, Philippe Noiret, le comédien. En 1929, Jean Amadou, l'humoriste, journaliste et chansonnier. Les décès. En 2019, Dominique Webb, illusionniste et hypnotiseur. En 2018, Charles Aznavour, chanteur et acteur. En 2013, Giuliano Gemma, suite à un accident de voiture, c'est un acteur italien. En 2008, c'est le décès de Jacques Piccard, le grand explorateur suisse. En 1998, Pauline Julien, chanteuse, auteure, compositrice et actrice québécoise. En 1684, c'est le décès de Pierre Corneille, le poète dramatique. En 2020, en France, la tempête Alex touche les côtes bretonnes avec des rafales de 186 km/h, faisant un mort dans le Finistère et de gros dégâts. En 2008, c'est le premier passeport biométrique français qui est remis à un habitant de Chantilly par la ministre de l'Intérieur. En 2006, c'est la hausse des tarifs au péage des autoroutes. En 1998, c'est l'élection de Christian Poncelet comme président du Sénat. Il succède à René Monory. En 1994, la pièce de monnaie de 10 francs unicolore est remplacée par une pièce bicolore. En 1992, c'est l'entrée en vigueur de la loi Evin qui interdit de fumer dans les lieux publics. En 1969, le Concorde dépasse le mur du son. En 1967, c'est la diffusion de la première télévision couleur. Le reportage est commenté par Pierre Tchernia. Il montre un largage de parachutistes, mais il n'y a que 1500 téléviseurs couleur qui sont en service en France. Le dicton. Octobre en bruine, hiver en ruine. Brume passe, beau temps passe.
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jugé l'arrêté sécheresse jusqu'au 31 octobre. En effet, le peu de pluie qui est tombé ces dernières semaines n'a pas permis d'améliorer la situation des cours d'eau et des nappes phréatiques. Le niveau de crise, le seuil d'alerte le plus élevé, reste en vigueur avec toutes les restrictions qui s'y appliquent. Une quinzaine de communes du département sont toujours sous tension vis-à-vis de l'eau potable et 80 communes présentent des risques de tension. Plusieurs secteurs professionnels subissent également directement les impacts de cette sécheresse. Dans les Vosges, depuis la rentrée, 70 élèves en situation de handicap qui se sont vus notifier des aides à l'accompagnement scolaire par la MDPH ne bénéficient pas de ces aides, faute de personnel AESH suffisant. Le rectorat a assuré que des recrutements étaient prévus et que la priorité serait donnée aux élèves qui passeront des examens. Les AESH dénoncent un manque de moyens avec moins de personnel pour plus d'élèves bénéficiaires. Lundi, à la Bresse, vers 15h, un randonneur de 37 ans, originaire de l'Oise, a chuté alors qu'il était au-dessus du belvédère du lac des Corbeaux. Blessé à la cheville, il était dans un endroit escarpé et a dû être secouru par les gendarmes du peloton de haute montagne. Ils l'ont médicalisé avant de l'héliporter vers l'hôpital de Remiremont. Hier, en gare de Saint-Dié, deux wagons chargés de ballast ont déraillé. Ils faisaient partie d'un train qui devait aller sur le chantier de la ligne Épinal-Strasbourg. La vétusté des infrastructures serait à l'origine de ce déraillement qui a causé des perturbations sur le trafic ferroviaire. Avec la vente programmée de SFR à plusieurs filiales qui dépendent directement de l'opérateur seront impactées. Et dans les Vosges, il y a la société ERT Technologies qui compte 150 salariés répartis sur les sites de Golbey et Thaon. Et hier matin, devant le siège de Thaon, certains des salariés ont manifesté car ils n'ont aucune vision sur leur avenir. Nous avons appris le décès de Juliette Willman, freerideuse haute savoyarde de 29 ans, prise dans une avalanche avec son compagnon en Patagonie. Elle était la fille du Jérômois Philippe Willman, ex-entraîneur de l'équipe de France de ski alpin. Décès d'Eduardo Maya, âgé de 69 ans. Ses obsèques seront célébrées samedi à 14h30 en église de Saint-Étienne. Décès de Mario Cortez, âgé de 88 ans. Ses obsèques sont prévues lundi à 10h30 en église de Vanier. Décès de Françoise Simon et Sibylle, âgée de 75 ans. Ses obsèques seront célébrées vendredi à 14h30 en église de Vanier. Je vous rappelle les obsèques de François Brunner, âgé de 75 ans de Docel, célébré lundi à 14h30 au complexe funéraire Colin-Mère d'Épinal. Les obsèques d'Abel Collin, âgé de 72 ans, sont prévues vendredi à 10h en l'église de Saint-Nabor. Les obsèques de Claire Claudel, née Tisserand, âgée de 94 ans, seront célébrées vendredi à 10h en l'église de Docel. Aujourd'hui sont prévues les obsèques de Monique Villardeau, née Lambac, âgée de 96 ans, à 14h30 en l'église de Plombières. Les obsèques de Robert Vaxeler, âgé de 91 ans, célébré à 14h30 en l'église de la Bresse. La météo pour ce jeudi, eh bien, ce sera pluvieux avec même des orages possibles, 19 degrés au mieux. Nuages et soleil pour vendredi, de 10 à 21 degrés. Ce sera le même type de temps pour samedi. Dimanche, quelques gouttes possibles. Nuages et soleil à nouveau pour lundi.

David Lévy et Ahmed Moussi, mon frère, les fameux 10 commandements, 8h39. Il y a un spectacle équestre par Equidance. Ce sera dimanche 4 octobre à 15h au centre équestre. Pendant 1h30, 12 tableaux inédits aux danseuses, cavaliers et chevaux lusitaniens se retrouvent dans une mise en scène à la fois poétique, élégante et spectaculaire. Moment enchanteur où grâce et puissance ne font qu'un adulte. 15 euros, moins de 12 ans, 10 euros, moins de 3 ans, c'est gratos. Sur Rio Asso, vous pouvez réserver tout cela. Christophe Willem, PS, je t'aime.

0: Christophe Willem, PS, je t'aime, 8h42. Un concert vendredi 2 octobre au Tio par The Beatles Joyce. Et c'est donc au Variété Piano Bar. Et bien sûr, ce sera à 21h. Notre comique du jour, lui, c'est Gad Elmaleh, le GPS marocain.
1: Je me demande si cette nana, c'est pas la même qu'il y a dans le GPS.
2: En même temps, je pense pas. Parce que celle du GPS... Les mecs, je sais pas si vous avez remarqué ça, mais la meuf du GPS, elle a une particularité, c'est que quand elle te parle, elle te chauffe un peu, tu sais, genre... Hein, t'as pas remarqué, là, écoute bien la voix, tu sais, elle te donne le nom des rues, mais en même temps, elle est là, genre, tournez à gauche, genre, l'air de rien, mais moi je sais, je sens, je suis pas con, tu vois, je remarque comment elle me chauffe et tout. Dans 200 mètres, hein, on va voir qu'est-ce qui va se passer dans 200 mètres. Elle est dans un autre délire, toi tu galères dans les embouteillages, tu cherches des rues, et l'autre c'est carrément, faites un demi-tour. Si t'es seul, ça va, mais quand t'es accompagné, c'est gênant. C'est moi, je passe le son. L'autre jour, mon père il était dans la voiture, il a entendu, il m'a dit c'est qui celle-là? Et puis en voyant que je faisais tout ce qu'elle me disait, à un moment donné, il m'a dit impose-toi un peu, arrête de l'écouter. Et je lui ai dit que j'avais besoin d'elle pour me guider. Je lui ai même dit qu'on avait tous besoin d'une femme pour nous guider. Mais qu'il fallait quand même avoir le sens de l'orientation. Moi, j'ai aucun sens de l'orientation. Je sais pas comment vous gérez ça, mais putain, moi, quand je te dis j'ai aucun sens, mais rien, quoi. Moi, j'ai des potes, je sais pas comment ils font. Ils ratent une sortie, ils disent, bah attends, c'est bien simple, c'est rien. Je vais prendre la A2 pendant 4 km. Et je vais faire un tour sur l'échangeur. Je vais mettre en B12 sur à peu près 800 mètres. Je vais prendre la troisième sortie, puis voilà. Putain, mais comment il fait, le gars? Moi, je rate une sortie, j'ai l'impression que ma vie, c'est de la merde, je pleure. Je me sens un loser, je suis là dans la voiture, je dis putain, je l'ai raté encore. Le pote il me dit c'est pas grave, je dis oui, je la rate toujours. J'ai aucun sens d'orientation, moi. Non, mais c'est vrai, quoi. Vous connaissez ce truc, des fois, quand vous cherchez une rue, vous la trouvez pas, vous avez un réflexe étrange, vous baissez le son de la radio. Genre t'es en train de chercher, tu dois merde. Attends. Donc tu t'achètes un GPS. Mais en même temps, si t'as pas le sens de l'orientation, ça sert à rien un GPS. Je te jure, c'est vrai. Moi je pense qu'il faudrait faire des niveaux dans le GPS. Mais quoi ? Comme dans les jeux, quoi. Pour les enfants, il faut faire des niveaux. Par exemple, niveau 1, le GPS, il te dirait tourner à gauche. Pas celle-là, qui est juste là, celle qui est légèrement à côté. Allez-y, vous y êtes. Oui, vous êtes dans la bonne rue. Oui, ayez confiance, allez-y. Vous pouvez vous y engager. Arrêtez de stresser pour rien. C'est bien, bravo. Ça, ce serait bien. Niveau 2, il dirait, en effet, comme dans tous les GPS, tourner à droite. Niveau 3, il te dirait, moi, j'aurais pas fait comme ça. Et niveau 4, pour les mecs super balèzes, ce serait, devine. À propos de GPS, il y a quelques jours, j'ai été au Maroc et j'ai loué une voiture avec un GPS marocain. Et... C'est pas sympa de rire avant, hein. C'est possible, hein. Et ils ont fait un GPS au Maroc, un GPS marocain. La voix, c'est un mec, c'est pas une femme, c'est un mec qui parle, qui, quand tu rentres dans la bagnole, il te demande des nouvelles de toute ta famille. Tu mets le contact, il te dit ça va, Bécher, ta mère ça va, Bouliadekoun Haram, ton frère, jamais vu tourner à gauche. Tu as des nouvelles de ton cousin, dis-moi, elle va trop vite, celui-là, qu'est-ce qui se passe? Bon, il faut l'arrêter, sinon ils n'arrêtent pas. Tu rentres le nom d'un resto, il te dit laisse tomber, il est bidon, je connais un autre, il est mieux. Alors je roule
1: dans cette voiture avec ce GPS marocain et au bout de 5-6 km, j'entends « Arrête la voiture !»
2: Putain, j'ai arrêté la bagnole, j'ai commencé à flipper, je dis « Qu'est-ce qui se passe? Qu'est-ce qu'il va me faire, lui ?»«
1: Ouvre la fenêtre !» « Allez, demande à celui-là, c'est où la rue que tu cherches ?»
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Numéro 5, She Will Be Loved, 8h52. Il y a le Festival International de Géographie de la Déodacie de Saint-Dié, donc, mais et qui se décentralise dimanche 4 octobre à 15h à l'hôtel de ville de Remiremont. Une conférence décentralisée. Thierry Chausserot, président de la Société Philharmonique Vosgienne, propose de découvrir la manière où les paysages naturels des Vosges, montagnes, lacs, rivières et formations rocheuses ont nourri les légendes et traditions populaires. C'est entrée libre, c'est pour tout public et c'est gratuit. Bonne journée à toutes et à tous. Nos stations se séparent. Avant Sylvie et Alain, voici Michel Berger et celui qui chante.

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1: Tous, nous sommes le 1er septembre, nous fêtons Gilles. Alors que nous réserve cette journée?
2: Bélier, réfléchir avant d'agir sera pour vous l'assurance de ne pas vous tromper de route.
1: Taureau, vous ne pouvez compter que sur vous-même pour retrouver le moral.
2: Gémeaux, eh bien le climat de cette journée facilitera les nouveaux contacts, les rencontres et vous y mettrez du vôtre.
1: Cancer, vous aurez l'envie de retrouver une plus grande autonomie sur tous les plans.
2: Les lions, avec de la persévérance, vous atteindrez vos objectifs.
1: Vierge, les planètes vous sont moins favorables aujourd'hui. Cela accentue votre sens du devoir.
2: Balance, l'indépendance sera pour vous un facteur de réussite qui vous permettra de prendre un nouveau départ.
1: Scorpion, modérez vos passions, révisez votre position intransigeante si vous voulez éviter un conflit.
2: Sagittaire, vos projets avanceront, vous aurez toutes les chances d'arriver au but recherché.
1: Capricorne, une nouvelle occasion de chance va se présenter. Il se peut même que vous alliez trouver la bonne affaire.
2: Verseau, vous mettrez les questions matérielles de côté afin de vous attarder davantage sur le spirituel.
1: Enfin, Poisson, quelques difficultés sont à prévoir en cette journée qui sera, oui, semée d'imprévus. Vous devrez faire face. À demain pour un nouvel horoscope, nous fêterons Ingrid.
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15: L'actualité de ce jeudi 1er octobre. Blaise Gourtet, le préfet des Vosges, a décidé de prolonger l'arrêté sécheresse jusqu'au 31 octobre. En effet, le peu de pluie qui est tombé ces dernières semaines n'a pas permis d'améliorer la situation des cours d'eau et des nappes phréatiques. Le niveau de crise, le seuil d'alerte le plus élevé, reste en vigueur avec toutes les restrictions qui s'y appliquent. Une quinzaine de communes du département sont toujours sous tension vis-à-vis de l'eau potable et 80 communes présentent des risques de tension. Plusieurs secteurs professionnels subissent également directement les impacts de cette sécheresse. Dans les Vosges, depuis la rentrée, 70 élèves en situation de handicap qui se sont vus notifier des aides à l'accompagnement scolaire par la MDPH ne bénéficient pas de ces aides, faute de personnel AESH suffisant. Le rectorat a assuré que des recrutements étaient prévus et que la priorité serait donnée aux élèves qui passeront des examens. Les AESH dénoncent un manque de moyens avec moins de personnel pour plus d'élèves bénéficiaires. Lundi, à la Bresse, vers 15h, un randonneur de 37 ans, originaire de l'Oise, a chuté alors qu'il était au-dessus du belvédère du lac des Corbeaux. Blessé à la cheville, il était dans un endroit escarpé et a dû être secouru par les gendarmes du peloton de haute montagne. Ils l'ont médicalisé avant de l'héliporter vers l'hôpital de Remiremont. Hier, en gare de Saint-Dié, deux wagons chargés de ballast ont déraillé. Ils faisaient partie d'un train qui devait aller sur le chantier de la ligne Épinal-Strasbourg. La vétusté des infrastructures serait à l'origine de ce déraillement qui a causé des perturbations sur le trafic ferroviaire. Avec la vente programmée de SFR à plusieurs filiales qui dépendent directement de l'opérateur seront impactées. Et dans les Vosges, il y a la société ERT Technologies qui compte 150 salariés répartis sur les sites de Golbey et Thaon. Et hier matin, devant le siège de Thaon, certains des salariés ont manifesté car ils n'ont aucune vision sur leur avenir. Nous avons appris le décès de Juliette Willman, freerideuse haute savoyarde de 29 ans, prise dans une avalanche avec son compagnon en Patagonie. Elle était la fille du Giromois Philippe Willman, ex-entraîneur de l'équipe de France de ski alpin. Décès d'Eduardo Maya, âgé de 69 ans. Ses obsèques seront célébrées samedi à 14h30 en église de Saint-Étienne. Décès de Mario Cortez, âgé de 88 ans. Ses obsèques sont prévues lundi à 10h30 en l'église de Vanier. Décès de Françoise Simon et Sibylle, âgée de 75 ans. Ses obsèques seront célébrées vendredi à 14h30 en l'église de Vanier. Je vous rappelle les obsèques de François Brunner, âgé de 75 ans de Docelle, célébrées lundi à 14h30 au complexe funéraire Colin-Mère d'Épinal. Les obsèques d'Abel Collin, âgé de 72 ans, sont prévues vendredi à 10h en l'église de Saint-Nabor. Les obsèques de Claire Claudel, née Tisserand, âgée de 94 ans, seront célébrées vendredi à 10h en l'église de Docelle. Aujourd'hui sont prévues les obsèques de Monique Villardone et Lambac, âgée de 96 ans, à 14h30 en l'église de Plombières. Les obsèques de Robert Vaxelaire, âgé de 91 ans, célébré à 14h30 en l'église de la Bresse. La météo pour ce jeudi, eh bien, ce sera pluvieux avec même des orages possibles, 19 degrés au mieux. Nuages et soleil pour vendredi, de 10 à 21 degrés. Ce sera le même type de temps pour samedi. Dimanche, quelques gouttes possibles. Nuages et soleil à nouveau pour lundi.

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3: La vie au pays de Remiremont et sa ceinture, le récital de piano avec Danils Mikiewicz, samedi 10 octobre à 20h30 au Centre culturel. Jeune virtuose de 23 ans, Danils Mikiewicz est originaire de Lettonie. Parmi les nombreuses récompenses nationales et internationales qu'il a reçues, le prix de la meilleure étude de Chopin décerné au concours international d'Épinal en 2025. Les 12 études de Chopin seront d'ailleurs au programme de ce concert, ainsi que des œuvres de Bach, Brahms et de l'un des compositeurs lettons les plus célèbres, Joseph Vitals. Un concert-événement, entrée 20 euros pour tous les publics, organisé par Musique à Remiremont avec les concerts classiques d'Épinal. Et il y aura les Marmottines, ce sera le même jour, samedi 10 octobre, de 10h à 11h, médiathèque, un moment tout en douceur autour des livres et des histoires, spécialement pensé pour les enfants de 0 à 3 ans, c'est gratuit. Inscription au 03 29 22 50 01 tout de même. Et toujours à Remiremont, bien sûr, le 14 octobre, les Fables de La Fontaine aux archives municipales. Découvrez une sélection de fables de Jean de La Fontaine parmi les 4 volumes édités à Paris en 1755. Une édition rare et recherchée, conservée dans son cartonnage du XVIIIe siècle et richement illustrée de 276 gravures. D'après les dessins de Jean-Baptiste Oudry. C'est gratuit pour les enfants de 5 à 8 ans, accompagnés d'un adulte quand même. Inscription 03 29 62 59 04, organisée par la ville de Remiremont. Et le tour samedi 10 octobre maintenant, création de marque-pages pour les adultes et à 17h pour les enfants de plus de 8 ans à la médiathèque. Participez à cet atelier créatif proposé par Créamus et confectionnez votre propre marque-page. C'est gratuit à partir de 8 ans, organisé par la médiathèque intercommunale. Je vous rappelle l'exposition Histoire des récompenses agricoles, c'est jusqu'au 7 janvier. À travers cette collection exceptionnelle d'objets d'art, découvrez l'histoire des comices agricoles, des concours et des distinctions décernées aux agriculteurs les plus méritants jusqu'à la création de l'Ordre du Mérite agricole en 1883. Entrée libre aux horaires d'ouverture des archives municipales, c'est pour tout public.
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2: Beaucoup de cœur télévisé en ce jeudi, 21h10, TF1 propose le grand concours présenté par Arthur, spécial champion, prêt pour une soirée donc de jeux TV. Des champions du grand concours, sous l'œil bienveillant d'Arthur, personnalité aux parcours exceptionnels, s'affrontent dans une édition 100% savoir et stratégie. Il y aura donc le grand concours, la partie suivante à 23h35. France 4, Sur mes lèvres, c'est le film de Jacques Audiard de 2001 avec Emmanuel DeVos. Carla s'implique à fond dans la boîte d'immobilier où elle travaille. Sans considération ni gratification, les choses vont changer avec l'arrivée de Paul, un stagiaire, belle gueule, voleur, ex-taulard et nul en immobilier. Carla va lui apprendre les bonnes manières, lui les mauvaises. Frères ennemis, à 22h35, c'est l'autre film avec Mathias Schoenaerts et Manuel et Driss ont grandi comme deux frères inséparables dans la même cité. Mais aujourd'hui, tout les oppose. Manuel est à la tête d'un trafic de drogue alors que Driss est devenu flic. TFX propose le casse du Louvre, les secrets d'un incroyable braquage, un documentaire, 8 minutes chrono pour le casse du siècle. Le 19 octobre 2025, au moins en moins de 8 minutes, 4 hommes cagoulés frappent au cœur du plus grand musée du monde. 21h10, Sister, un retour sympa, c'est Le Viager de Pierre Tchernia, ah oui, de 1971 avec Michel Serrault et Claude Brasseur. 1930, le Louis Martinet, paisible célibataire de 59 ans, n'a plus beaucoup d'années à vivre si l'on en croit son médecin Léon Galipo. Du sport, 20h40, le multiplex, l'équipe, suivez la troisième journée de Ligue des Nations sur la chaîne. Rendez-vous donc pour vivre en multiplex, notamment les matchs Danemark-Portugal, Allemagne-Serbie, Grèce-Pays-Bas, encore Pays de Galles-Norvège. Sur Vosges TV, à 20h50, Le Monde comme il va, Brigitte et Bernard de Barbara Rist et Arnaud Trenta. Ils vivent dans un chalet de l'Alpe d'Huez à suivre.

0: Bonjour à tous, nous sommes le 1er septembre, nous fêtons Gilles. Alors que nous réserve cette journée?
1: Bélier, réfléchir avant d'agir sera pour vous l'assurance de ne pas vous tromper de route.
0: Taureau, vous ne pouvez compter que sur vous-même pour retrouver le moral.
1: Gémeaux, le climat de cette journée facilitera les nouveaux contacts, les rencontres et vous y mettrez du vôtre.
0: Cancer, vous aurez l'envie de retrouver une plus grande autonomie sur tous les plans.
1: Les lions, avec de la persévérance, vous atteindrez vos objectifs.
0: Vierge, les planètes vous sont moins favorables aujourd'hui. Cela accentue votre sens du devoir.
1: Balance, l'indépendance sera pour vous un facteur de réussite qui vous permettra de prendre un nouveau départ.
0: Scorpion, modérez vos passions, révisez votre position intransigeante si vous voulez éviter un conflit.
1: Sagittaire, vos projets avanceront, vous aurez toutes les chances d'arriver au but recherché.
0: Capricorne, une nouvelle occasion de chance va se présenter. Il se peut même que vous alliez trouver la bonne affaire.
1: Verseau, vous mettrez les questions matérielles de côté afin de vous attarder davantage sur le spirituel.
0: Enfin, Poisson, quelques difficultés sont à prévoir en cette journée qui sera, semée d'imprévus. Vous devrez faire face. À demain pour un nouvel horoscope, nous fêterons Ingrid.
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3: L'actualité de ce jeudi 1er octobre. Blaise Gourtet, le préfet des Vosges, a décidé de prolonger l'arrêté sécheresse jusqu'au 31 octobre. En effet, le peu de pluie qui est tombée ces dernières semaines n'a pas permis d'améliorer la situation des cours d'eau et des nappes phréatiques. Le niveau de crise, le seuil d'alerte le plus élevé, reste en vigueur avec toutes les restrictions qui s'y appliquent. Une quinzaine de communes du département sont toujours sous tension vis-à-vis de l'eau potable et 80 communes présentent des risques de tension. Plusieurs secteurs professionnels subissent également directement les impacts de cette sécheresse. Dans les Vosges, depuis la rentrée, 70 élèves en situation de handicap qui se sont vus notifier des aides à l'accompagnement scolaire par la MDPH ne bénéficient pas de ces aides, faute de personnel AESH suffisant. Le rectorat a assuré que des recrutements étaient prévus et que la priorité serait donnée aux élèves qui passeront des examens. Les AESH dénoncent un manque de moyens avec moins de personnel pour plus d'élèves bénéficiaires. Lundi, à la Bresse, vers 15h, un randonneur de 37 ans, originaire de l'Oise, a chuté alors qu'il était au-dessus du belvédère du lac des Corbeaux. Blessé à la cheville, il était dans un endroit escarpé et a dû être secouru par les gendarmes du peloton de haute montagne. Ils l'ont médicalisé avant de l'héliporter vers l'hôpital de Remiremont. Hier, en gare de Saint-Dié, deux wagons chargés de ballast ont déraillé. Ils faisaient partie d'un train qui devait aller sur le chantier de la ligne Épinal-Strasbourg. La vétusté des infrastructures serait à l'origine de ce déraillement qui a causé des perturbations sur le trafic ferroviaire. Avec la vente programmée de SFR à plusieurs filiales qui dépendent directement de l'opérateur seront impactées. Et dans les Vosges, il y a la société ERT Technologies qui compte 150 salariés répartis sur les sites de Golbey et Thaon. Et hier matin, devant le siège de Thaon, certains des salariés ont manifesté car ils n'ont aucune vision sur leur avenir. Nous avons appris le décès de Juliette Willman, freerideuse haute savoyarde de 29 ans, prise dans une avalanche avec son compagnon en Patagonie. Elle était la fille du Jérômois Philippe Willman, ex-entraîneur de l'équipe de France de ski alpin. Décès d'Eduardo Maya, âgé de 69 ans. Ses obsèques seront célébrées samedi à 14h30 en église de Saint-Étienne. Décès de Mario Cortez, âgé de 88 ans. Ses obsèques sont prévues lundi à 10h30 en l'église de Vanier. Décès de Françoise Simon et Sibylle, âgée de 75 ans. Ses obsèques seront célébrées vendredi à 14h30 en l'église de Vanier. Je vous rappelle les obsèques de François Brunner, âgé de 75 ans de Docelle, célébré lundi à 14h30 au complexe funéraire Colin-Mère d'Épinal. Les obsèques d'Abel Collin, âgé de 72 ans, sont prévues vendredi à 10h en l'église de Saint-Nabor. Les obsèques de Claire Claudel, née Tisserand, âgée de 94 ans, seront célébrées vendredi à 10h en l'église de Docelle. Aujourd'hui sont prévues les obsèques de Monique Villardeau, née Lambach, âgée de 96 ans, à 14h30 en l'église de Plombières. Les obsèques de Robert Vaxeler, âgé de 91 ans, célébré à 14h30 en l'église de la Bresse. La météo pour ce jeudi, eh bien, ce sera pluvieux avec même des orages possibles, 19 degrés au mieux. Nuages et soleil pour vendredi, de 10 à 21 degrés. Ce sera le même type de temps pour samedi. Dimanche, quelques gouttes possibles. Nuages et soleil à nouveau pour lundi.
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0: Nous débutons cette sélection cinéma avec le film Les Contrebandiers, qui est à voir aux Variétés du Tillot et au Majestic de Remiremont. Film d'action et d'aventure de Patrick McKinley avec Ethan Hawke, Russell Crowe dans les rôles principaux. L'histoire se déroule en 1933 dans l'Oregon. Après la mort de sa femme, un homme est arraché à sa fille et envoyé dans un camp de travail impitoyable, et un surveillant sans scrupules lui promet la liberté contre une périlleuse mission de contrebande d'or. Il va devoir alors s'aventurer dans une nature hostile, avec aussi de multiples trahisons au programme. Alors c'est un film qui a été noté 3,1 par la presse et 3,3 par les spectateurs. Ce sont les notes sur 5 d'Allociné. Justin le Juste, c'est le film de guerre historique d'Éric Barbier avec Alban Ivanov, Myriam Bat, Alexandra Lamy. Une épopée qui se déroule durant la Première Guerre mondiale, où des hommes vont se révolter contre l'injustice d'un commandement absurde. Alors c'est un film noté 3,1 par la presse et 3,8 par les spectateurs. À retrouver cette semaine aux Variétés du Tillot, au cinéma du Casino à Gérardmer, ainsi qu'au Majestic à Remiremont. Le film Trois adieux vous est proposé à la MCL de Gérardmer ainsi qu'à l'Entracte de Vanier. Drame de la réalisatrice espagnole Isabelle Coixé. Après une dispute, Martha et Antonio se séparent. Lui est chef, il se réfugie derrière ses fourneaux. Elle se réfugie dans son silence, et alors qu'elle avait perdu l'appétit, elle va se mettre à l'écoute de son corps. Elle va reprendre goût à plein de choses dans la vie. Un film qui a de bonnes notes, 3,6 pour la presse et 4 pour les spectateurs. Toujours à l'affiche dans vos salles, Le Héros du Louvre, le drame historique d'Elie Chouraki avec Kane Merad et Marie Gillin. L'histoire est bien d'un gardien de nuit du musée de Louvre qui va tenter pendant la Seconde Guerre mondiale sous l'occupation de sauvegarder quelques œuvres du musée. Alors ce film est encore à l'affiche au cinéma de Vanier, l'Entracte, à Remiremont au Majestic. Vous allez pouvoir le retrouver également au grand écran à la Bresse. Au Majestic de Remiremont, retrouvez Digger, action et comédie d'Alejandro González Iñárritu avec Tom Cruise dans le rôle principal. L'histoire de l'homme le plus puissant du monde qui se lance dans une mission effrénée pour s'ériger en sauveur de l'humanité avant que la catastrophe qu'il a lui-même déclenchée n'anéantisse la planète. À Remiremont, vous pourrez aussi découvrir cette semaine Notre Salut, un drame historique d'Emmanuel Marr avec Swann Harlow dans le rôle principal. Une histoire qui se déroule durant la Seconde Guerre mondiale sous le régime de Pétain.
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1: Là, vous me regardez et vous vous dites, ce mec-là, blanc comme il est. Il revient forcément d'un week-end en Normandie. C'est pas faux. Ben oui, effectivement, l'autre jour, Véronique me dit, Franck, ce week-end, on part s'éclater en Normandie dans la villa de Loïc. Attends, Véronique, t'emballe pas. Il y aura qui? Loïc? Oui, c'est normal, c'est chez lui. Qui d'autre? Son copain Claude? Le coiffeur? Oui, le visagiste, si tu préfères. Enfin, il est de l'autre côté de la barrière, quoi. Non, retourne que il fait des UV, il passe ses vacances à Mykonos. Sois pas naïve. Enfin, bon, qui d'autre? Lucie? C'est qui, Lucie? Je la connais. La copine de Loïc? Et elle est mignonne? Enfin, elle est sympathique. Qu'est-ce qu'elle fait dans la vie? Mannequin? Ça tombe quand, ce week-end? Ce week-end? D'accord. C'est extraordinaire parce que je me demande ce qu'une top modèle peut faire avec un mec comme Loïc. Il est bête? Il est moche? Non, il n'est même pas footballeur. Non. Il a un vrai métier. Mais attention, je n'ai rien contre les week-ends d'entre amis, hein, mais on n'est pas à l'abri de l'ami jaloux. Je sais de quoi je parle. Je suis comédien. En tout cas, en arrivant au week-end, j'ai mis les choses au point tout de suite. Hein. Oui, je suis comédien. Oui, je connais des gens que vous ne connaissez pas. Mais je vous préviens tout de suite, je suis ici pour me reposer, alors s'il vous plaît, on parle pas boulot. Hein. Plus, mardi, j'ai un casting pour un film américain, un rôle principal. Truc très bien, l'histoire d'un mec amoureux d'une fille. Truc drôle, mais pas trop, qui peut monter en haut, bien payé, très très bien payé. Comment? Oui, excusez-moi, bonjour. Salut Loïc. Salut Claude. Qu'est-ce que je fais? Je te fais la bise? Non, je te taquine, Claude, bien entendu. Et là, j'ai vu Lucie. Bonjour. Je suis Franck Dubosc. Comment? Oui. Comme le comédien, oui. Vous voyez, pourtant, je suis pas du genre à m'emballer comme ça, mais Lucie, si j'étais pas avec Véronique, bien entendu, je crois que je ferai la cour. Mais bon, là, je suis avec Véronique. J'assume. Tu veux que je t'aide à porter ta valise, Lucie? Oh, dis autant, Véronique, on a deux malheureux petits sacs, tu peux les prendre, non? Imagine que ce Lucie fasse une hernie, c'est mauvais pour les défilés. Oh, coûte merde, Véronique, oh! Tu vas pas être jalouse d'une fille comme Lucie? Oui, elle est plus belle que toi, et alors? Elle a aucun mérite! C'est son métier! Bon, laissez tomber, je vais prendre les bagages de tout le monde, comme ça on va pas se faire chier. Le vanity case, c'est à qui? À Claude? Véronique?

D'ailleurs, je lui ai dit, hein, Loïc, si je peux me permettre, je te trouve vraiment très bien installé. Quel bonheur de redécouvrir la vie champêtre. Oh non, de Dieu. Regardez dans le champ là-bas, qu'est-ce que c'est que ça? Une vache! Ah, c'est énorme! Si, ah, bah oui, bien sûr, j'en avais déjà vu, comme tout le monde, à la télé. Ah, et dire qu'on est seulement à 200 km de Paris. Oh, nom de Dieu! Oh mon Dieu, et ça, qu'est-ce que c'est? Non, là, je déconne, Claude, j'ai bien vu que c'était un piano, je suis pas complètement con non plus. C'est extraordinaire le nombre de conneries qu'on peut dire à la campagne. Par exemple, il n'est pas rare qu'il y en a un qui sorte « Eh le mec, on n'est pas mieux ici qu'à Paris quand même. » Et en général, les autres répondent « Ah ouais, tu m'étonnes. » Et c'est vrai qu'à la campagne, très vite, tu te fais chier. Bon, qu'est-ce qu'on fait? On écoute Michel Delpech, on fait un jeu, on fait quoi? Et là, ils ont décidé de faire une soirée spiritisme. Non, merde, qu'est-ce qu'on va faire? On va poser un verre au milieu de la table, des cartes autour, et le verre va diriger vers les lettres comme ça, c'est ridicule. Oui, autant mettre un papier, un stylo. Au moins, si on tombe sur Claude François, ça nous fera un autographe. Hey. Non, c'est, je trouve ça gamin. Je suis désolé, je trouve ça gamin. Hein, si c'est pour se toucher le bout des doigts dans la pénombre, autant faire une partouze. Tiens, d'ailleurs, hey, pas de mauvaise idée, hein. Là, ils sont tous allés se coucher. Enfin, tous. Sauf Claude.

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0: au secteur vosgien.
1: À Remiremont, la société Mange Électricité est à la recherche d'un électricien pour un poste en CDI à 36 heures par semaine. Un poste ouvert aux débutants, titulaires d'un CAP, d'un BEP ou d'un bac. Il faut être également détenteur du permis. Vous travaillerez sur une semaine de 4 jours. À Remiremont, un assistant comptable est recherché pour une mission intérimaire de 4 mois à 35 heures par semaine. Vous travaillerez dans le secteur de l'enseignement. Il faut connaître le logiciel Charlemagne, un poste ouvert aux débutants. La foire fouille de Saint-Nabord est à la recherche d'un responsable de rayon, produits non alimentaires, prise de poste en urgence. C'est pour un CDI à 35 heures par semaine. On vous demande un an d'expérience en gestion de rayon, bac ou équivalent dans le commerce. Le rectorat de l'académie de Nancy-Metz recherche en urgence un enseignant en technologie pour un CDD de 11 mois à temps partiel, 15 heures par semaine. Vous travaillerez au collège René Cassin d'Éloie et au collège Georges Clémenceau d'Épinal. C'est donc pour un remplacement, un poste qui est ouvert aux débutants. Il faut être titulaire d'un bac plus 3 au minimum. La boulangerie-pâtisserie de Ramonchamp, les délices de Clémence, vous propose un poste d'apprenti boulanger-pâtissier. Contrat d'apprentissage de 12 mois à 35 heures par semaine. C'est avec le CFA d'Épinal pour préparer un CAP ou un bac pro. Le restaurant Le Coiroge à Gérardmer est à la recherche d'un cuisinier pour un CDD de 6 mois à 35 heures par semaine. 2 ans d'expérience vous sont demandés avec formation CAP, BEP ou équivalent en cuisine, prise de poste urgente. La société François Hans de Gérardmer est à la recherche d'un coupeur dans le domaine du tissu, poste en CDI à 35 heures par semaine et on vous demande un an d'expérience pour postuler. L'enseigne C-Mode de Gérardmer est à la recherche d'un employé de ménage pour un poste en CDI à temps partiel, 10h30 par semaine. Vous travaillerez du lundi au samedi de 9h30 à 11h. 6 mois d'expérience sont demandés. Le Jacquard français situé à Gérardmer est à la recherche d'un adjoint de logistique pour un CDD de 6 mois à 35 heures par semaine. Un an d'expérience est demandé avec une formation bac plus 2 ou équivalent. À Gérardmer, la réserve est à la recherche d'un réceptionniste en hôtellerie. C'est pour un CDI à 39 heures par semaine. 2 ans d'expérience sont souhaités avec formation bac ou équivalent. Et on vous demande de maîtriser l'anglais et l'allemand. Pandore & Co à Gérardmer est à la recherche d'un cuisinier pour un CDI à 39 heures par semaine avec un an d'expérience.
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0: Il est tout juste midi et demi.
1: L'actualité de ce jeudi 1er octobre. Blaise Gourtet, le préfet des Vosges, a décidé de prolonger l'arrêté sécheresse jusqu'au 31 octobre. En effet, le peu de pluie qui est tombé ces dernières semaines n'a pas permis d'améliorer la situation des cours d'eau et des nappes phréatiques. Le niveau de crise, le seuil d'alerte le plus élevé, reste en vigueur avec toutes les restrictions qui s'y appliquent. Une quinzaine de communes du département sont toujours sous tension vis-à-vis de l'eau potable et 80 communes présentent des risques de tension. Plusieurs secteurs professionnels subissent également directement les impacts de cette sécheresse. Dans les Vosges, depuis la rentrée, 70 élèves en situation de handicap qui se sont vus notifier des aides à l'accompagnement scolaire par la MDPH ne bénéficient pas de ces aides, faute de personnel AESH suffisant. Le rectorat a assuré que des recrutements étaient prévus et que la priorité serait donnée aux élèves qui passeront des examens. Les AESH dénoncent un manque de moyens avec moins de personnel pour plus d'élèves bénéficiaires. Lundi, à la Bresse, vers 15h, un randonneur de 37 ans, originaire de l'Oise, a chuté alors qu'il était au-dessus du belvédère du lac des Corbeaux. Blessé à la cheville, il était dans un endroit escarpé et a dû être secouru par les gendarmes du peloton de haute montagne. Ils l'ont médicalisé avant de l'héliporter vers l'hôpital de Remiremont. Hier, en gare de Saint-Dié, deux wagons chargés de ballast ont déraillé. Ils faisaient partie d'un train qui devait aller sur le chantier de la ligne Épinal-Strasbourg. La vétusté des infrastructures serait à l'origine de ce déraillement qui a causé des perturbations sur le trafic ferroviaire. Avec la vente programmée de SFR à plusieurs filiales qui dépendent directement de l'opérateur seront impactées. Et dans les Vosges, il y a la société ERT Technologies qui compte 150 salariés répartis sur les sites de Golbey et Thaon. Et hier matin, devant le siège de Thaon, certains des salariés ont manifesté car ils n'ont aucune vision sur leur avenir. Nous avons appris le décès de Juliette Willmann, freerideuse haute savoyarde de 29 ans, prise dans une avalanche avec son compagnon en Patagonie. Elle était la fille du Jérômois Philippe Willmann, ex-entraîneur de l'équipe de France de ski alpin. Décès d'Eduardo Maya, âgé de 69 ans. Ses obsèques seront célébrées samedi à 14h30 en église de Saint-Étienne. Décès de Mario Cortez, âgé de 88 ans. Ses obsèques sont prévues lundi à 10h30 en l'église de Vanier. Décès de Françoise Simon et Sibylle, âgée de 75 ans. Ses obsèques seront célébrées vendredi à 14h30 en l'église de Vanier. Je vous rappelle les obsèques de François Brunner, âgé de 75 ans de Docel, célébrées lundi à 14h30 au complexe funéraire Colin-Mère d'Épinal. Les obsèques d'Abel Collin, âgé de 72 ans, sont prévues vendredi à 10h en l'église de Saint-Nabor. Les obsèques de Claire Claudel, née Tisserand, âgée de 94 ans, seront célébrées vendredi à 10h en l'église de Docel. Aujourd'hui sont prévues les obsèques de Monique Villardot, née Lambach, âgée de 96 ans, à 14h30 en l'église de Plombières. Les obsèques de Robert Vaxeler, âgé de 91 ans, célébré à 14h30 en l'église de la Bresse. La météo pour ce jeudi, eh bien, ce sera pluvieux avec même des orages possibles, 19 degrés au mieux. Nuages et soleil pour vendredi de 10 à 21 degrés. Ce sera le même type de temps pour samedi. Dimanche, quelques gouttes possibles. Nuages et soleil à nouveau pour lundi.
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1: 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Il s'agit de Rodolphe et Monsieur D. Le Café, suivi par le programme télévision présenté par Raymond.

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2: Le coup de cœur télévisé en ce jeudi, 21h10, TF1 propose le grand concours présenté par Arthur, spécial champion, prêt pour une soirée donc de jeux TV. Des champions du grand concours, sous l'œil bienveillant d'Arthur, personnalité aux parcours exceptionnels, s'affrontent dans une édition 100% savoir et stratégie. Il y aura donc le grand concours, la partie suivante à 23h35. France 4, Sur mes lèvres, c'est le film de Jacques Audiard de 2001 avec Emmanuel DeVos. Carla s'implique à fond dans la boîte d'immobilier où elle travaille. Sans considération ni gratification, les choses vont changer avec l'arrivée de Paul, un stagiaire, belle gueule, voleur, ex-taulard et nul en immobilier. Carla va lui apprendre les bonnes manières, lui les mauvaises. Frères ennemis, à 22h35, c'est l'autre film avec Mathias Schoenaerts et Manuel Edris ont grandi comme deux frères inséparables dans la même cité. Mais aujourd'hui, tout les oppose. Manuel est à la tête d'un trafic de drogue alors que Driss est devenu flic. TFX propose le casse du Louvre, les secrets d'un incroyable braquage, un documentaire, 8 minutes chrono pour le casse du siècle, le 19 octobre 2025, au moins en moins de 8 minutes, 4 hommes cagoulés frappent au cœur du plus grand musée du monde. 21h10, Sister, un retour sympa, c'est Le Viager de Pierre Tchernia, ah oui, de 1971 avec Michel Serrault et Claude Brasseur. 1930, le Louis Martinet, paisible célibataire de 59 ans, n'a plus beaucoup d'années à vivre, si l'on en croit son médecin, Léon Galipo. Du sport, 20h40, le multiplex, l'équipe, suivez la troisième journée de Ligue des Nations sur la chaîne. Rendez-vous donc pour vivre en multiplex, notamment les matchs Danemark-Portugal, Allemagne-Serbie, Grèce-Pays-Bas, encore Pays de Galles, Norvège. Sur Vosges TV, à 20h50, Le Monde comme il va, Brigitte et Bernard de Barbara Rist et Arnaud Trenta. Ils vivent dans un chalet de l'Alpe d'Huez à suivre.
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12h50 sur Radio des Ballons. Voilà, nous allons nous quitter avec ce titre de France Gall, Calypso. Merci pour votre fidélité. C'était Naïma. Très belle fin de journée à tous. Je vous donne rendez-vous demain.

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9: L'actualité de ce jeudi 1er octobre. Blaise Gourtet, le préfet des Vosges, a décidé de prolonger l'arrêté sécheresse jusqu'au 31 octobre. En effet, le peu de pluie qui est tombé ces dernières semaines n'a pas permis d'améliorer la situation des cours d'eau et des nappes phréatiques. Le niveau de crise, le seuil d'alerte le plus élevé, reste en vigueur avec toutes les restrictions qui s'y appliquent. Une quinzaine de communes du département sont toujours sous tension vis-à-vis de l'eau potable et 80 communes présentent des risques de tension. Plusieurs secteurs professionnels subissent également directement les impacts de cette sécheresse. Dans les Vosges, depuis la rentrée, 70 élèves en situation de handicap qui se sont vus notifier des aides à l'accompagnement scolaire par la MDPH ne bénéficient pas de ces aides, faute de personnel AESH suffisant. Le rectorat a assuré que des recrutements étaient prévus et que la priorité serait donnée aux élèves qui passeront des examens. Les AESH dénoncent un manque de moyens avec moins de personnel pour plus d'élèves bénéficiaires. Lundi, à la Bresse, vers 15h, un randonneur de 37 ans, originaire de l'Oise, a chuté alors qu'il était au-dessus du belvédère du lac des Corbeaux. Blessé à la cheville, il était dans un endroit escarpé et a dû être secouru par les gendarmes du peloton de haute montagne. Ils l'ont médicalisé avant de l'héliporter vers l'hôpital de Remiremont. Hier, en gare de Saint-Dié, deux wagons chargés de ballast ont déraillé. Ils faisaient partie d'un train qui devait aller sur le chantier de la ligne Épinal-Strasbourg. La vétusté des infrastructures serait à l'origine de ce déraillement qui a causé des perturbations sur le trafic ferroviaire. Avec la vente programmée de SFR à plusieurs filiales qui dépendent directement de l'opérateur seront impactées. Et dans les Vosges, il y a la société ERT Technologies qui compte 150 salariés répartis sur les sites de Golbey et Thaon. Et hier matin, devant le siège de Thaon, certains des salariés ont manifesté car ils n'ont aucune vision sur leur avenir. Nous avons appris le décès de Juliette Willman, freerideuse haute savoyarde de 29 ans, prise dans une avalanche avec son compagnon en Patagonie. Elle était la fille du Giromois Philippe Willman, ex-entraîneur de l'équipe de France de ski alpin. Décès d'Eduardo Maya, âgé de 69 ans. Ses obsèques seront célébrées samedi à 14h30 en église de Saint-Étienne. Décès de Mario Cortez, âgé de 88 ans. Ses obsèques sont prévues lundi à 10h30 en l'église de Vanier. Décès de Françoise Simon et Sibylla, âgée de 75 ans. Ses obsèques seront célébrées vendredi à 14h30 en l'église de Vanier. Je vous rappelle les obsèques de François Brunner, âgé de 75 ans de Docel, célébré lundi à 14h30 au complexe funéraire Colin-Maire d'Épinal. Les obsèques d'Abel Collin, âgé de 72 ans, sont prévues vendredi à 10h en l'église de Saint-Nabor. Les obsèques de Claire Claudel, née Tisserand, âgée de 94 ans, seront célébrées vendredi à 10h en l'église de Docel. Aujourd'hui sont prévues les obsèques de Monique Villardon et Lambac, âgée de 96 ans, à 14h30 en l'église de Plombière. Les obsèques de Robert Vaxelaire, âgé de 91 ans, célébré à 14h30 en l'église de la Bresse. La météo pour ce jeudi, eh bien, ce sera pluvieux avec même des orages possibles, 19 degrés au mieux. Nuages et soleil pour vendredi de 10 à 21 degrés. Ce sera le même type de temps pour samedi. Dimanche, quelques gouttes possibles. Nuages et soleil à nouveau pour lundi.

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Nous débutons cette sélection cinéma avec le film Les Contrebandiers, qui est à voir aux Variétés du Tillot et au Majestic de Remiremont. Film d'action et d'aventure de Patrick McKinley avec Ethan Hawke, Russell Crowe dans les rôles principaux. L'histoire se déroule en 1933 dans l'Oregon. Après la mort de sa femme, un homme est arraché à sa fille et envoyé dans un camp de travail impitoyable, et un surveillant sans scrupules lui promet la liberté contre une périlleuse mission de contrebande d'or. Il va devoir alors s'aventurer dans une nature hostile, avec aussi de multiples trahisons au programme. Alors c'est un film qui a été noté 3,1 par la presse et 3,3 par les spectateurs. Ce sont les notes sur 5 d'Allociné. Justin le Juste, c'est le film de guerre historique d'Éric Barbier avec Alban Ivanov, Myriam Bat, Alexandra Lamy, une épopée qui se déroule durant la Première Guerre mondiale où des hommes vont se révolter contre l'injustice d'un commandement absurde. Alors c'est un film noté 3,1 par la presse et 3,8 par les spectateurs. À retrouver cette semaine aux Variétés du Tillot, au cinéma du Casino à Gérardmer, ainsi qu'au Majestic à Remiremont. Le film Trois adieux vous est proposé à la MCL de Gérardmer ainsi qu'à l'Entracte de Vanier. Drame de la réalisatrice espagnole Isabelle Coixé. Après une dispute, Martha et Antonio se séparent. Lui est chef, il se réfugie derrière ses fourneaux. Elle se réfugie dans son silence, et alors qu'elle avait perdu l'appétit, elle va se mettre à l'écoute de son corps. Elle va reprendre goût à plein de choses dans la vie. Un film qui a de bonnes notes, 3,6 pour la presse et 4 pour les spectateurs. Toujours à l'affiche dans vos salles, Le Héros du Louvre, le drame historique d'Elie Chouraki avec Kane Merad et Marie Gillin. L'histoire est bien d'un gardien de nuit du musée de Louvre qui va tenter pendant la Seconde Guerre mondiale sous l'occupation de sauvegarder quelques œuvres du musée. Alors ce film est encore à l'affiche au cinéma de Vanier, l'Entracte. À Remiremont au Majestic, vous allez pouvoir le retrouver également au grand écran à la Bresse. Au Majestic de Remiremont, retrouvez Digger, action et comédie d'Alejandro González Iñárritu avec Tom Cruise dans le rôle principal. L'histoire de l'homme le plus puissant du monde qui se lance dans une mission effrénée pour s'ériger en sauveur de l'humanité avant que la catastrophe qu'il a lui-même déclenchée n'anéantisse la planète. À Remiremont, vous pourrez aussi découvrir cette semaine Notre Salut, un drame historique d'Emmanuel Marr avec Swann Harlo dans le rôle principal. Une histoire qui se déroule durant la Seconde Guerre mondiale sous le régime de Pétain.

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7: La vie au pays de Remiremont et sa ceinture, le récital de piano avec Danils Mikiewicz, samedi 10 octobre à 20h30 au Centre culturel. Jeune virtuose de 23 ans, Danils Mikiewicz est originaire de Lettonie. Parmi les nombreuses récompenses nationales et internationales qu'il a reçues, le prix de la meilleure étude de Chopin décerné au concours international d'Épinal en 2025. Les 12 études de Chopin seront d'ailleurs au programme de ce concert, ainsi que des œuvres de Bach, Brahms et de l'un des compositeurs lettons les plus célèbres, Joseph Vitals. Un concert-événement, entrée 20 euros pour tous les publics, organisé par Musique à Remiremont avec les concerts classiques d'Épinal. Et il y aura les Marmottines, ce sera le même jour, samedi 10 octobre. De 10h à 11h, médiathèque, un moment tout en douceur autour des livres et des histoires, spécialement pensé pour les enfants de 0 à 3 ans, c'est gratuit. Inscription au 03 29 22 50 0 1 tout de même. Et toujours à Remiremont, bien sûr, le 14 octobre, les Fables de La Fontaine aux archives municipales. Découvrez une sélection de fables de Jean de La Fontaine parmi les 4 volumes édités à Paris en 1755, une édition rare et recherchée, conservée dans son cartonnage du XVIIIe siècle et richement illustrée de 276 gravures d'après les dessins de Jean-Baptiste Oudry. C'est gratuit pour les enfants de 5 à 8 ans, accompagnés d'un adulte quand même. Inscription au 03 29 62 59 04, organisée par la ville de Remiremont. Et le tour au samedi 10 octobre, maintenant, création de marque-pages pour les adultes et à 17h pour les enfants de plus de 8 ans à la médiathèque. Participez à cet atelier créatif proposé par Créamus et confectionnez votre propre marque-page. C'est gratuit à partir de 8 ans, organisé par la médiathèque intercommunale. Je vous rappelle l'exposition Histoire des récompenses agricoles, c'est jusqu'au 7 janvier. À travers cette collection exceptionnelle d'objets d'art, découvrez l'histoire des comices agricoles, des concours et des distinctions décernées aux agriculteurs les plus méritants jusqu'à la création de l'Ordre du Mérite Agricole en 1883. Entrée libre aux horaires d'ouverture des archives municipales, c'est pour tout public.
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2: La vie au pays de Remiremont et sa ceinture, le récital de piano avec Danils Mikevics, samedi 10 octobre à 20h30 au Centre culturel. Jeune virtuose de 23 ans, Danils Mikevics est originaire de Lettonie. Parmi les nombreuses récompenses nationales et internationales qu'il a reçues, le prix de la meilleure étude de Chopin décerné au concours international d'Épinal en 2025. Les 12 études de Chopin seront d'ailleurs au programme de ce concert, ainsi que des œuvres de Bach, Brahms et de l'un des compositeurs lettons les plus célèbres, Joseph Vitals. Un concert-événement, entrée 20 euros pour tous les publics, organisé par Musique à Remiremont avec les concerts classiques d'Épinal. Et il y aura les Marmottines, ce sera le même jour, samedi 10 octobre, de 10h à 11h, médiathèque, un moment tout en douceur autour des livres et des histoires, spécialement pensé pour les enfants de 0 à 3 ans, c'est gratuit. Inscription au 03 29 22 50 01 tout de même. Et toujours à Remiremont, bien sûr, le 14 octobre, les Fables de La Fontaine aux archives municipales. Découvrez une sélection de fables de Jean de La Fontaine parmi les 4 volumes édités à Paris en 1755. Une édition rare et recherchée, conservée dans son cartonnage du XVIIIe siècle et richement illustrée de 276 gravures. D'après les dessins de Jean-Baptiste Oudry. C'est gratuit pour les enfants de 5 à 8 ans, accompagnés d'un adulte quand même. Inscription 03 29 62 59 04, organisée par la ville de Remiremont. Et le tour samedi 10 octobre maintenant, création de marque-pages pour les adultes et à 17h pour les enfants de plus de 8 ans à la médiathèque. Participez à cet atelier créatif proposé par Créamus et confectionnez votre propre marque-page. C'est gratuit à partir de 8 ans, organisé par la médiathèque intercommunale. Je vous rappelle l'exposition Histoire des récompenses agricoles, c'est jusqu'au 7 janvier. À travers cette collection exceptionnelle d'objets d'art, découvrez l'histoire des comices agricoles, des concours et des distinctions décernées aux agriculteurs les plus méritants jusqu'à la création de l'ordre du mérite agricole en 1883. Entrée libre aux horaires d'ouverture des archives municipales, c'est pour tout public.
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2: À Remiremont, la société Mange Électricité est à la recherche d'un électricien pour un poste en CDI à 36 heures par semaine. Un poste ouvert aux débutants, titulaires d'un CAP, d'un BEP ou d'un bac. Il faut être également détenteur du permis. Vous travaillerez sur une semaine de 4 jours. À Remiremont, un assistant comptable est recherché pour une mission intérimaire de 4 mois à 35 heures par semaine. Vous travaillerez dans le secteur de l'enseignement. Il faut connaître le logiciel Charlemagne, un poste ouvert aux débutants. La foirefouille de Saint-Nabor est à la recherche d'un responsable de rayon, produits non alimentaires, prise de poste en urgence. C'est pour un CDI à 35 heures par semaine. On vous demande un an d'expérience en gestion de rayon, bac ou équivalent dans le commerce. Le rectorat de l'académie de Nancy-Metz recherche en urgence un enseignant en technologie pour un CDD de 11 mois à temps partiel, 15 heures par semaine. Vous travaillerez au collège René Cassin d'Éloie et au collège Georges Clémenceau d'Épinal. C'est donc pour un remplacement, un poste qui est ouvert aux débutants. Il faut être titulaire d'un bac plus 3 au minimum. La boulangerie-pâtisserie de Ramonchamp, les délices de Clémence, vous propose un poste d'apprenti boulanger-pâtissier. Contrat d'apprentissage de 12 mois à 35 heures par semaine. C'est avec le CFA d'Épinal pour préparer un CAP ou un bac pro. Le restaurant Le Coiroge à Gérardmer est à la recherche d'un cuisinier pour un CDD de 6 mois à 35 heures par semaine. 2 ans d'expérience vous sont demandés avec formation CAP, BEP ou équivalent en cuisine, prise de poste urgente. La société François Hans de Gérardmer est à la recherche d'un coupeur dans le domaine du tissu, poste en CDI à 35 heures par semaine et on vous demande un an d'expérience pour postuler. L'enseigne C-Mode de Gérardmer est à la recherche d'un employé de ménage pour un poste en CDI à temps partiel, 10h30 par semaine. Vous travaillerez du lundi au samedi de 9h30 à 11h. 6 mois d'expérience sont demandés. Le Jacquard français situé à Gérardmer est à la recherche d'un adjoint de logistique pour un CDD de 6 mois à 35 heures par semaine. Un an d'expérience est demandé avec une formation bac plus 2 ou équivalent. À Gérardmer, la réserve est à la recherche d'un réceptionniste en hôtellerie. C'est pour un CDI à 39 heures par semaine. 2 ans d'expérience sont souhaités avec formation bac ou équivalent. Et on vous demande de maîtriser l'anglais et l'allemand. Pandor & Co. à Gérardmer est à la recherche d'un cuisinier pour un CDI à 39 heures par semaine avec un an d'expérience.
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0: Nous débutons cette sélection cinéma avec le film Les Contrebandiers, qui est à voir aux Variétés du Tillo et au Majestic de Remiremont. Film d'action et d'aventure de Patrick McKinley avec Ethan Hawke, Russell Crowe dans les rôles principaux. L'histoire se déroule en 1933 dans l'Oregon. Après la mort de sa femme, un homme est arraché à sa fille et envoyé dans un camp de travail impitoyable, et un surveillant sans scrupules lui promet la liberté contre une périlleuse mission de contrebande d'or. Il va devoir alors s'aventurer dans une nature hostile, avec aussi de multiples trahisons au programme. Alors c'est un film qui a été noté 3,1 par la presse et 3,3 par les spectateurs. Ce sont les notes sur 5 d'Allociné. Justin le Juste, c'est le film de guerre historique d'Éric Barbier avec Alban Ivanov, Myriam Ba, Alexandra Lamy. Une épopée qui se déroule durant la Première Guerre mondiale, où des hommes vont se révolter contre l'injustice d'un commandement absurde. Alors c'est un film noté 3,1 par la presse et 3,8 par les spectateurs. À retrouver cette semaine aux Variétés du Tillo, au cinéma du Casino à Gérardmer, ainsi qu'au Majestic à Remiremont. Le film « Trois adieux » vous est proposé à la MCL de Gérardmer ainsi qu'à l'Entracte de Vanier. Drame de la réalisatrice espagnole Isabelle Coixé. Après une dispute, Martha et Antonio se séparent. Lui est chef, il se réfugie derrière ses fourneaux. Elle se réfugie dans son silence, et alors qu'elle avait perdu l'appétit, elle va se mettre à l'écoute de son corps. Elle va reprendre goût à plein de choses dans la vie. Un film qui a de bonnes notes, 3,6 pour la presse et 4 pour les spectateurs. Toujours à l'affiche dans vos salles, Le Héros du Louvre, le drame historique d'Elie Chouraki avec Kane Merad et Marie Gillin. L'histoire est bien d'un gardien de nuit du musée de Louvre qui va tenter pendant la Seconde Guerre mondiale sous l'occupation de sauvegarder quelques œuvres du musée. Alors ce film est encore à l'affiche au cinéma de Vanier, l'Entracte, à Remiremont au Majestic. Vous allez pouvoir le retrouver également au grand écran à la Bresse. Au Majestic de Remiremont, retrouvé Digger, action et comédie d'Alejandro González Iñárritu avec Tom Cruise dans le rôle principal. L'histoire de l'homme le plus puissant du monde qui se lance dans une mission effrénée pour s'ériger en sauveur de l'humanité avant que la catastrophe qu'il a lui-même déclenchée n'anéantisse la planète. À Remiremont, vous pourrez aussi découvrir cette semaine Notre Salut, un drame historique d'Emmanuel Mar avec Swann Harlow dans le rôle principal. Une histoire qui se déroule durant la Seconde Guerre mondiale sous le régime de Pétain.
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1: Beaucoup de cœur télévisé en ce jeudi, 21h10, TF1 propose le grand concours présenté par Arthur, spécial champion, prêt pour une soirée donc de jeux TV, des champions du grand concours, sous l'œil bienveillant d'Arthur, personnalité aux parcours exceptionnels, s'affrontent dans une édition 100% savoir et stratégie. Il y aura donc le grand concours, la partie suivante à 23h35. France 4, Sur mes lèvres, c'est le film de Jacques Audiard de 2001 avec Emmanuel DeVos. Carla s'implique à fond dans la boîte d'immobilier où elle travaille. Sans considération ni gratification, les choses vont changer avec l'arrivée de Paul, un stagiaire, belle gueule, voleur, ex-taulard et nul en immobilier. Carla va lui apprendre les bonnes manières, lui les mauvaises. Frères ennemis, à 22h35, c'est l'autre film avec Mathias Schoenaerts et Manuel et Driss ont grandi comme deux frères inséparables dans la même cité. Mais aujourd'hui, tout les oppose. Manuel est à la tête d'un trafic de drogue alors que Driss est devenu flic. TFX propose le casse du Louvre, les secrets d'un incroyable braquage, un documentaire, 8 minutes chrono pour le casse du siècle, le 19 octobre 2025, au moins en moins de 8 minutes, 4 hommes cagoulés frappent au cœur du plus grand musée du monde. 21h10, Sister, un retour sympa, c'est Le Viager de Pierre Tchernia, ah oui, de 1971 avec Michel Serrault et Claude Brasseur. 1930, le Louis Martinet, paisible célibataire de 59 ans, n'a plus beaucoup d'années à vivre, si l'on en croit son médecin Léon Galipo. Du sport, 20h40, le multiplex L'Équipe, suivez la troisième journée de Ligue des Nations sur la chaîne. Rendez-vous donc pour vivre en multiplex, notamment les matchs Danemark-Portugal, Allemagne-Serbie, Grèce-Pays-Bas, encore Pays de Galles, Norvège. Sur Vosges TV, à 20h50, Le Monde comme il va, Brigitte et Bernard de Barbara Rist et Arnaud Trenta, ils vivent dans un chalet de l'Alpe d'Huez à suivre.

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2: La vie au pays de Remiremont et sa ceinture, le récital de piano avec Danils Mikevic, samedi 10 octobre à 20h30 au Centre culturel. Jeune virtuose de 23 ans, Danils Mikevic est originaire de Lettonie. Parmi les nombreuses récompenses nationales et internationales qu'il a reçues, le prix de la meilleure étude de Chopin décerné au concours international d'Épinal en 2025. Les 12 études de Chopin seront d'ailleurs au programme de ce concert, ainsi que des œuvres de Bach, Brahms et de l'un des compositeurs lettons les plus célèbres, Joseph Vitals. Un concert-événement, entrée 20€ pour tous les publics, organisé par Musique à Remiremont avec les concerts classiques d'Épinal. Et il y aura les Marmottines, ce sera le même jour, samedi 10 octobre, de 10h à 11h, médiathèque, un moment tout en douceur autour des livres et des histoires, spécialement pensé pour les enfants de 0 à 3 ans, c'est gratuit. Inscription au 03 29 22 50 01 tout de même. Et toujours à Remiremont, bien sûr, le 14 octobre, les Fables de La Fontaine aux archives municipales. Découvrez une sélection de fables de Jean de La Fontaine parmi les 4 volumes édités à Paris en 1755, une édition rare et recherchée, conservée dans son cartonnage du XVIIIe siècle et richement illustrée de 276 gravures d'après les dessins de Jean-Baptiste Oudry. C'est gratuit pour les enfants de 5 à 8 ans, accompagnés d'un adulte quand même. Inscription 03 29 62 59 04, organisée par la ville de Remiremont. Et le tour samedi 10 octobre maintenant, création de marque-page pour les adultes et à 17h pour les enfants de plus de 8 ans à la médiathèque. Participez à cet atelier créatif proposé par Créamus et confectionnez votre propre marque-page. C'est gratuit à partir de 8 ans, organisé par la médiathèque intercommunale. Je vous rappelle l'exposition Histoire des récompenses agricoles, c'est jusqu'au 7 janvier. À travers cette collection exceptionnelle d'objets d'art, découvrez l'histoire des commissions agricoles, des concours et des distinctions décernées aux agriculteurs les plus méritants jusqu'à la création de l'ordre du mérite agricole en 1883. Entrée libre aux horaires d'ouverture des archives municipales, c'est pour tout public.
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1: La vie au pays de Remiremont et sa ceinture, le récital de piano avec Danils Mickiewicz, samedi 10 octobre à 20h30 au Centre culturel. Jeune virtuose de 23 ans, Danils Mickiewicz est originaire de Lettonie. Parmi les nombreuses récompenses nationales et internationales qu'il a reçues, le prix de la meilleure étude de Chopin décerné au concours international d'Épinal en 2025. Les 12 études de Chopin seront d'ailleurs au programme de ce concert, ainsi que des œuvres de Bach, Brahms et de l'un des compositeurs lettons les plus célèbres, Joseph Vitals. Un concert-événement, entrée 20 euros pour tous les publics, organisé par Musique à Remiremont avec les concerts classiques d'Épinal. Et il y aura les Marmottines, ce sera le même jour, samedi 10 octobre, de 10h à 11h, médiathèque, un moment tout en douceur autour des livres et des histoires, spécialement pensé pour les enfants de 0 à 3 ans, c'est gratuit. Inscription au 03 29 22 50 01 tout de même. Et toujours à Remiremont, bien sûr, le 14 octobre, les Fables de La Fontaine aux archives municipales. Découvrez une sélection de fables de Jean de La Fontaine parmi les 4 volumes édités à Paris en 1755. Une édition rare et recherchée, conservée dans son cartonnage du XVIIIe siècle et richement illustrée de 276 gravures. D'après les dessins de Jean-Baptiste Oudry. C'est gratuit pour les enfants de 5 à 8 ans, accompagnés d'un adulte quand même. Inscription 03 29 62 59 04, organisée par la ville de Remiremont. Et le toujours samedi 10 octobre maintenant, création de marque-page pour les adultes et à 17h pour les enfants de plus de 8 ans à la médiathèque. Participez à cet atelier créatif proposé par Créamus et confectionnez votre propre marque-page. C'est gratuit à partir de 8 ans, organisé par la médiathèque intercommunale. Je vous rappelle l'exposition Histoire des récompenses agricoles, c'est jusqu'au 7 janvier. À travers cette collection exceptionnelle d'objets d'art, découvrez l'histoire des comices agricoles, des concours et des distinctions décernées aux agriculteurs les plus méritants jusqu'à la création de l'ordre du mérite agricole en 1883. Entrée libre aux horaires d'ouverture des archives municipales, c'est pour tout public.
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1: L'actualité de ce jeudi 1er octobre. Blaise

Courtet, le préfet des Vosges, a décidé de prolonger l'arrêté sécheresse jusqu'au 31 octobre. En effet, le peu de pluie qui est tombé ces dernières semaines n'a pas permis d'améliorer la situation des cours d'eau et des nappes phréatiques. Le niveau de crise, le seuil d'alerte le plus élevé, reste en vigueur avec toutes les restrictions qui s'y appliquent. Une quinzaine de communes du département sont toujours sous tension vis-à-vis de l'eau potable et 80 communes présentent des risques de tension. Plusieurs secteurs professionnels subissent également directement les impacts de cette sécheresse. Dans les Vosges, depuis la rentrée, 70 élèves en situation de handicap qui se sont vus notifier des aides à l'accompagnement scolaire par la MDPH ne bénéficient pas de ces aides, faute de personnel AESH suffisant. Le rectorat a assuré que des recrutements étaient prévus et que la priorité serait donnée aux élèves qui passeront des examens. Les AESH dénoncent un manque de moyens avec moins de personnel pour plus d'élèves bénéficiaires. Lundi, à la Bresse, vers 15h, un randonneur de 37 ans, originaire de l'Oise, a chuté alors qu'il était au-dessus du belvédère du lac des Corbeaux. Blessé à la cheville, il était dans un endroit escarpé et a dû être secouru par les gendarmes du peloton de haute montagne. Ils l'ont médicalisé avant de l'héliporter vers l'hôpital de Remiremont. Hier, en gare de Saint-Dié, deux wagons chargés de ballast ont déraillé. Ils faisaient partie d'un train qui devait aller sur le chantier de la ligne Épinal-Strasbourg. La vétusté des infrastructures serait à l'origine de ce déraillement qui a causé des perturbations sur le trafic ferroviaire. Avec la vente programmée de SFR à plusieurs filiales qui dépendent directement de l'opérateur seront impactées. Et dans les Vosges, il y a la société ERT Technologies qui compte 150 salariés répartis sur les sites de Golbey et Thaon. Et hier matin, devant le siège de Thaon, certains des salariés ont manifesté car ils n'ont aucune vision sur leur avenir. Nous avons appris le décès de Juliette Willmann, freerideuse haute savoyarde de 29 ans, prise dans une avalanche avec son compagnon en Patagonie. Elle était la fille du Jérômois Philippe Willmann, ex-entraîneur de l'équipe de France de ski alpin. Décès d'Eduardo Maya, âgé de 69 ans. Ses obsèques seront célébrées samedi à 14h30 en église de Saint-Étienne. Décès de Mario Cortez, âgé de 88 ans. Ses obsèques sont prévues lundi à 10h30 en l'église de Vanier. Décès de Françoise Simon et Sibylle, âgée de 75 ans. Ses obsèques seront célébrées vendredi à 14h30 en l'église de Vanier. Je vous rappelle les obsèques de François Brunner, âgé de 75 ans de Docelles, célébrées lundi à 14h30 au complexe funéraire Colin-Mère d'Épinal. Les obsèques d'Abel Collin, âgé de 72 ans, sont prévues vendredi à 10h en l'église de Saint-Nabor. Les obsèques de Claire Claudel, née Tisserand, âgée de 94 ans, seront célébrées vendredi à 10h en l'église de Docelles. Aujourd'hui sont prévues les obsèques de Monique Villardeau, née Lambac, âgée de 96 ans, à 14h30 en l'église de Plombières. Les obsèques de Robert Vaxeler, âgé de 91 ans, célébré à 14h30 en l'église de la Bresse. La météo pour ce jeudi, eh bien, ce sera pluvieux avec même des orages possibles, 19 degrés au mieux. Nuages et soleil pour vendredi de 10 à 21 degrés. Ce sera le même type de temps pour samedi. Dimanche, quelques gouttes possibles. Nuages et soleil à nouveau pour lundi.

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1: À Remiremont, la société Mange Électricité est à la recherche d'un électricien pour un poste en CDI à 36 heures par semaine. Un poste ouvert aux débutants, titulaires d'un CAP, d'un BEP ou d'un bac. Il faut être également détenteur du permis. Vous travaillerez sur une semaine de 4 jours. À Remiremont, un assistant comptable est recherché pour une mission intérimaire de 4 mois à 35 heures par semaine. Vous travaillerez dans le secteur de l'enseignement. Il faut connaître le logiciel Charlemagne, un poste ouvert aux débutants. La Foirefouille de Saint-Nabord est à la recherche d'un responsable de rayon produits non alimentaires. Prise de poste en urgence, c'est pour un CDI à 35 heures par semaine. On vous demande un an d'expérience en gestion de rayon, bac ou équivalent dans le commerce. Le rectorat de l'académie de Nancy-Metz recherche en urgence un enseignant en technologie pour un CDD de 11 mois à temps partiel, 15 heures par semaine. Vous travaillerez au collège René Cassin d'Éloie et au collège Georges Clémenceau d'Épinal. C'est donc pour un remplacement, un poste qui est ouvert aux débutants. Il faut être titulaire d'un bac plus 3 au minimum. La boulangerie-pâtisserie de Ramonchamp, les délices de Clémence, vous propose un poste d'apprenti boulanger-pâtissier. Contrat d'apprentissage de 12 mois à 35 heures par semaine. C'est avec le CFA d'Épinal pour préparer un CAP ou un bac pro. Le restaurant Le Coiroge à Gérardmer est à la recherche d'un cuisinier pour un CDD de 6 mois à 35 heures par semaine. 2 ans d'expérience vous sont demandés avec formation CAP, BEP ou équivalent en cuisine. Prise de poste urgente. La société François Hans de Gérardmer est à la recherche d'un coupeur dans le domaine du tissu. Poste en CDI à 35 heures par semaine et on vous demande un an d'expérience pour postuler. L'enseigne C-Mode de Gérardmer est à la recherche d'un employé de ménage pour un poste en CDI à temps partiel, 10h30 par semaine. Vous travaillerez du lundi au samedi de 9h30 à 11h. 6 mois d'expérience sont demandés. Le Jacquard français situé à Gérardmer est à la recherche d'un adjoint de logistique pour un CDD de 6 mois à 35 heures par semaine. Un an d'expérience est demandé avec une formation bac plus 2 ou équivalent. À Gérardmer, la réserve est à la recherche d'un réceptionniste en hôtellerie. C'est pour un CDI à 39 heures par semaine. 2 ans d'expérience sont souhaités avec formation bac ou équivalent. Et on vous demande de maîtriser l'anglais et l'allemand. Pandore & Co à Gérardmer est à la recherche d'un cuisinier pour un CDI à 39 heures par semaine avec un an d'expérience.
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2: La vie au pays de Remiremont et sa ceinture, le récital de piano avec Danils Mikevics, samedi 10 octobre à 20h30 au Centre culturel. Jeune virtuose de 23 ans, Danils Mikevics est originaire de Lettonie. Parmi les nombreuses récompenses nationales et internationales qu'il a reçues, le prix de la meilleure étude de Chopin décerné au concours international d'Épinal en 2025. Les 12 études de Chopin seront d'ailleurs au programme de ce concert, ainsi que des œuvres de Bach, Brahms et de l'un des compositeurs lettons les plus célèbres, Joseph Vitals. Un concert-événement entrée 20 euros pour tous les publics organisé par Musique à Remiremont avec les concerts classiques d'Épinal. Et il y aura les Marmottines, ce sera le même jour, samedi 10 octobre, de 10h à 11h, médiathèque, un moment tout en douceur autour des livres et des histoires, spécialement pensé pour les enfants de 0 à 3 ans, c'est gratuit. Inscription au 03 29 22 50 01 tout de même. Et toujours à Remiremont, bien sûr, le 14 octobre, les Fables de La Fontaine aux archives municipales. Découvrez une sélection de fables de Jean de La Fontaine parmi les 4 volumes édités à Paris en 1755. Une édition rare et recherchée, conservée dans son cartonnage du XVIIIe siècle et richement illustrée de 276 gravures. D'après les dessins de Jean-Baptiste Oudry. C'est gratuit pour les enfants de 5 à 8 ans, accompagnés d'un adulte quand même. Inscription 03 29 62 59 04, organisée par la ville de Remiremont. Et le tour samedi 10 octobre maintenant, création de marque-pages pour les adultes et à 17h pour les enfants de plus de 8 ans à la médiathèque. Participez à cet atelier créatif proposé par Créamus et confectionnez votre propre marque-page. C'est gratuit à partir de 8 ans, organisé par la médiathèque intercommunale. Je vous rappelle l'exposition Histoire des récompenses agricoles, c'est jusqu'au 7 janvier. À travers cette collection exceptionnelle d'objets d'art, découvrez l'histoire des comices agricoles, des concours et des distinctions décernées aux agriculteurs les plus méritants jusqu'à la création de l'Ordre du Mérite agricole en 1883. Entrée libre aux horaires d'ouverture des archives municipales, c'est pour tout public.
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Le silence n'est pas une absence. C'est un cri que l'on n'entend plus. Ici, à Nicolaris. Bienvenue dans l'archive, là où battent encore les cœurs des gardiens oubliés de notre terre. Approchez, sentinelle du bastion. Laissez derrière vous la touffeur des jungles et les ombres de Malona. Aujourd'hui, l'archive nous arrache au front des ans pour nous précipiter au cœur des savanes brûlées d'Afrique. Là où la terre craquelle sous un soleil d'acier, où la poussière étouffe le vent, un empire s'effondre dans un silence assourdissant. Nous pénétrons dans les recoins les plus arides de notre sanctuaire, là où le sol garde la mémoire des rois déchus. Dans cette chaleur suffocante, une silhouette massive se dresse, imposante comme une muraille de chair, régnant sur des ruines invisibles. Voici l'histoire de Ras, le roi de poussière. Les scientifiques le nomment Panthera Leo, le lion d'Afrique. Dans nos archives, il est le souverain sans terre, le monarque dont le trône s'effrite sous nos yeux. Le monde pense connaître le lion. Il contemple une crinière d'or, il écoute un rugissement de gloire et s'imagine un prédateur invincible. Mais la vérité est bien plus sombre. Son premier pouvoir est une arme de terreur invisible, le tonnerre d'os. Quand Ras rugit, la déchirure atteint 114 décibels, le fracas d'un marteau-piqueur percutant le sol. Mais son vrai secret réside dans l'infrason. Il produit des fréquences si basses, des ondes si profondes qu'elles ignorent vos oreilles pour frapper directement vos muscles et faire vibrer votre squelette. Avant même qu'il ne contracte ses pattes pour bondir, votre corps est déjà pétrifié par une onde de choc qui traverse la chair. Vous ne l'entendez pas seulement, vous le ressentez dans vos vertèbres, paralysé par une onde de choc viscérale. S'il s'approche, ne cherchez aucune tendresse dans son souffle. Sa langue de rap est un chef-d'œuvre de cruauté évolutive. Regardez de près. Des milliers de papilles filiformes se dressent vers l'arrière. Des petits poignards de kératine, durs comme vos propres ongles. Ce n'est pas une langue, c'est un scalpel. D'un seul coup, Ras peut peler la peau d'une proie ou détacher la chair de l'os avec une précision chirurgicale. Il ne vous lèche pas, il vous dépèce. Et la nuit n'est aucunement un refuge. Grâce à son miroir nocturne, le tapetum lucidum, cette membrane réfléchissante placée derrière sa rétine, Ras capte le moindre photon égaré. Il voit 6 fois mieux qu'un homme dans l'obscurité totale. Pour lui, vos ténèbres aveuglantes sont un terrain de chasse parfaitement éclairé, un monde bleuté et froid où le moindre de vos frissonnements le guide. Mais arrachez le voile du mythe et vous ferez face au drame absolu de l'exil. Ce prédateur social, taillé par des millénaires pour régner sur l'immensité des territoires, est aujourd'hui un prisonnier de luxe. L'homme a brisé son empire en 2 petits îlots de savane isolés, étouffés par des clôtures électriques, encerclés par des routes et des canons de fusils. Enfermé dans ses parcelles trop étroites, son sang s'appauvrit. La consanguinité ronge sa lignée et sa famille s'éteint à petit feu dans une prison sans barreaux. On le massacre sans pitié pour ses os, broyé et vendu au prix de l'or sur des marchés illicites pour nourrir d'absurdes croyances. On l'empoisonne pour une misérable vache égarée sur ses terres, des terres que nous lui avons pourtant volées. On a transformé le souverain de la création en un vulgaire trophée pour des vanités humaines en mal de puissance. Ras est le roi de poussière, car c'est tout ce qu'il restera de lui si son rugissement s'arrête définitivement. Un nuage de terre sèche qui retombe sur un trône vide. Vous continuez d'imprimer son image sur vos billets et de dresser ses statues au cœur de vos cités, alors même que vous effacez son existence de la surface du globe. Dans la différence de vos villes de béton, dans chaque territoire clôturé de plus, vous participez à cet effacement silencieux. Chaque domaine réduit valide sa disparition. Chaque trophée accroché resserre l'étau sur une espèce qui ne demandait que l'horizon. Je suis Ras, le roi de poussière. Sentinelle, continuerez-vous d'admirer une icône de papier dans vos livres ou empêcherez-vous son trône de se dissoudre à jamais dans le vent de la savane? Ce requiem de la Dark Fantasy Conservation touche à sa fin, mais l'écho des esprits continue de résonner. Pour explorer les profondeurs de l'archive, rejoignez-moi sur Instagram, TikTok et YouTube. Ne laissez pas les ombres s'éteindre.

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1: Le Calao. Pourquoi le Calao emprisonne sa compagne? Le Calao est un oiseau noir, gros comme une pintade à peu près, qui se promène derrière son bec dans les forêts africaines. Je dis bien, entre guillemets, derrière son bec, car ce bec est énorme, phénoménal, plus long que celui du toucan. Un grand bec d'abord droit qui se termine en bec crochu. Supposez un bec d'aigle de 25 cm de long. Un oiseau paisible qui vit de fruits, de baies, mange même celles qui empoisonnent les autres à cause de la strychnine qu'elles contiennent. À part ça, il est monogame. Les tribus de l'endroit le considèrent comme un oiseau sacré et ses façons de vivre ont donné bien du souci aux zoologues. Car le Calao met sa compagne en prison. Chaque année, à un moment donné, il la conduit cérémonieusement vers un arbre creux, l'y fait entrer et, ramassant des pierres, de la terre, de la mousse, des bouts de bois, des feuilles, construit un mur qui bouche le trou où il a enfermé son épouse. Un mur solide, mais qui ne va pas jusqu'en haut. Madame Calao peut passer son bec par l'ouverture que son compagnon a laissée, ce qu'elle fait d'ailleurs aussitôt. La voilà donc emprisonnée. À ce moment, que fait le mâle? Il part dans la forêt, ramasse des fruits, des baies et les rapporte à sa femelle prisonnière, les lui repasse de bec à bec. Elle les lui réclame d'ailleurs en faisant un bruit de tous les diables avec ses mandibules quand il tarde à apporter le déjeuner. L'expression, entre guillemets, « claquer du bec », qui signifie qu'on a faim, pourrait avoir été inventée par les dames Calao si elles avaient vécu en France. Vous imaginez l'étonnement des tribus locales en voyant ce manège et celui des zoologues quand ils l'ont découvert plus tard. D'autant plus que, lorsqu'on goûtait les baies que M. Calao apportait en grande pompe à sa femelle, on tombait horriblement malade tant elle contenait de strychnine. Un gars qui met sa femme en prison et la nourrit de fruits empoisonnés, c'est suspect. D'autant plus bizarre que tout finit bien. 3 mois passent ainsi. Madame Calao dans son cachot, Monsieur Calao labourant de graines à la strychnine, et puis, un beau matin, il démolit le mur de la prison à grands coups de bec, et elle sort, toute guillerette, avec 3 ou 4 petits Calao derrière elle. Du coup, les tribus en ont fait un oiseau-dieu. Les zoologues, quand ils ont vérifié ce qu'on leur racontait sur les mœurs de cet oiseau, puis constaté de leurs yeux que tout cela était exact,

0: ont démoli le mur de la prison sans attendre que le mal s'en charge. Et ils ont tout compris. Comme tous les oiseaux, la femelle du calao mue chaque année, mais complètement et en deux temps. D'abord, toutes ses anciennes plumes tombent, ensuite les nouvelles poussent. Or, cette mue se produit juste au moment où elle va pondre, et les plumes neuves ont fini de pousser 3 mois après, quand les petits calao, éclos de la prison de leur mère, sont capables de se promener dans la forêt. Tout s'explique. Supposez qu'au moment de pondre et pendant les 3 mois qu'il lui faudra pour couver et élever ses petits, cette femelle de calao soit toute nue, ancienne plume tombée et nouvelle à peine poussée. D'abord, elle prendra froid. Ensuite, sans défense, incapable de s'envoler puisqu'elle est déplumée, la malheureuse sera la proie de tous les chats sauvages, de tous les carnassiers de l'endroit. Elle mourra forcément, et ses petits aussi, car ils naissent nus. En la mettant en prison, son compagnon la sauve. S'il la nourrit de graines bourrées de strychnine, c'est tout simplement que l'estomac des calao sécrète des contrepoisons qui leur permettent de digérer ces graines. Finalement, il se conduit en excellent mari. Mais il y a quelque chose de plus émouvant encore dans la vie sentimentale de ces oiseaux. Qu'arrivera-t-il si le père meurt pendant la période où la mère est dans sa prison? Normalement, elle devrait crever de faim puisque c'est lui qui la nourrit et lui seul. Pas du tout. Car tous les calao de l'endroit ne sont pas mariés. Il y a toujours des célibataires qui traînent dans la forêt, des jeunes qui n'ont pas trouvé calaote à leurs pieds, de vieux veufs. Alors, on voit un spectacle surprenant. Madame Calao, dont le mari s'est fait tuer par quelque chat sauvage ou par un rapace, réclame son déjeuner en claquant du bec tant qu'elle peut. Les célibataires entendent ces claquements qu'ils connaissent bien, puisqu'ils ont été petits calao, et que leur mère claquait du bec quand papa tardait. Ils viennent voir de quoi il s'agit, attendent, constatent que le mari de cette dame ne vient pas, et prennent sa place. Ils vont chercher des graines et les apportent à la prisonnière inconnue. N'importe quel jeune homme ferait cela, n'est-ce pas? Le merveilleux, c'est qu'à la sortie, quand elle a été ainsi bien nourrie par un calao célibataire, la calaote prisonnière l'épousera et il adoptera ses petits. Ils iront tous les deux promener la nichée dans la forêt, montrer aux jeunes quelles graines sont bonnes, c'est-à-dire pleines de poison, et ce qu'il faut faire quand on entend un chat sauvage ou qu'arrive un oiseau dangereux. Et cela donnera un excellent ménage dont la vie conjugale aura commencé quand l'épouse était en prison. Les tribus de la forêt admiraient les calao, mais les hommes en avaient tiré une conclusion critiquable. Là-bas, dès qu'une dame attendait un bébé, son mari l'enfermait dans sa case et défense de sortir jusqu'après la naissance. Il lui apportait à manger, bien sûr, et pas des graines empoisonnées, mais il la gardait en prison. Ce qui prouve que les hommes, quand ils se mettent à imiter les bêtes, se conduisent beaucoup moins bien qu'elles.
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